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2: Festif et participatif, le musée municipal Paul Digny à Villefranche-sur-Saône vous invite à découvrir l'installation d'un circuit artistique ludique et géant le vendredi 19 juin de 10h à 17h, place des Arts et salle des Échevins. Une installation autour d'œuvres d'art contemporain de la collection de l'Artothèque avec la complicité de nombreux partenaires du territoire caladois. Une journée hors norme à ne pas manquer. Les propos recueillis des acteurs et participants de l'événement lors de la présentation au musée Paul Digny à Villefranche-sur-Saône.
3: Mino Cathy, je suis la présidente de la Givre. L'association La Givre, c'est une association caladoise de parents qui sont engagés depuis 70 ans pour accompagner les personnes en situation de handicap. Donc c'est une association parentale, gestionnaire d'établissement du médico-social. Voilà, donc c'est une association qui accompagne 800 personnes sur le territoire, Beaujolais-Val-de-Saône. Elle accompagne des enfants au repérage des ce qu'on appelle les troubles du neurodéveloppement avec différents établissements jusqu'à accompagner des personnes vieillissantes. Bien sûr, il y a des parents qui sont dans la gouvernance associative, mais on ne pourrait rien faire sans les professionnels qui accompagnent au quotidien ces enfants et ces adultes.
4: Nadège Mabiala, donc la directrice de l'IME Les Grillons.
2: Alors comment est né ce lien avec le musée Paul Digny?
4: Alors c'est vrai que c'était à l'initiative de l'enseignante donc Marielle Pascal, qui est très portée vers l'ouverture, comme voilà, c'est la dynamique de l'association aussi, hein, d'aller vers l'extérieur. Et c'est vrai que donc, depuis plusieurs mois, donc, ils ont collaboré avec le musée Paul Digny sur différents supports. On nous a proposé donc, de faire partie de ce projet avec l'artiste, que j'écorche pas son nom, donc Lucas Zambon. Ils ont commencé donc, un travail d'itinérance en commençant par découvrir le musée et ensuite découvrir l'extérieur, prendre des photos et à partir des photos, justement, bah, imaginer, peindre, en tout cas, transcrire quelque chose. C'est ce qui nous a aujourd'hui, en tout cas, rassemblés tous aujourd'hui donc, pour présenter un peu ce projet d'envergure régionale et qui nous permet à ce moment-là de montrer, en tout cas, le partenariat qui existe avec les différentes structures de la ville et comment est-ce que nos jeunes, justement, donc, travaillent avec tout ce tissu associatif et d'aboutir donc, à ce beau projet donc, qui va être aussi exposé donc, le vendredi 19 juin donc, du côté donc, de la Place des Arts.
2: Le dessin et la peinture constituent d'excellents moyens de communication qui laissent libre cours à l'imagination. Ces activités permettent de passer un agréable moment de détente tout en développant son sens créatif.
5: Marielle Pascal, enseignante spécialisée au DIM Les Grillons. Alors, moi je suis enseignante spécialisée depuis 3 ans au DIM Les Grillons et dans le cadre d'un travail en art, j'ai commencé à côtoyer avec mes élèves d'il y a 3 ans le musée Paul Digny. Et très rapidement, les médiateurs et médiatrices du musée se sont rapprochés de moi et des équipes éducatives pour créer ou tester en tout cas des parcours adaptés et accessibles à tous. Et c'est dans ce cadre-là qu'on a commencé à visiter, venir régulièrement au musée avec d'autres jeunes. Et l'année dernière, Irénée et Maxime, donc les médiateurs et médiatrices du musée, m'ont proposé ce projet de grande envergure, Culture et Santé, qui réunit donc 3 partenaires, une structure médico-sociale, un artiste et un partenaire culturel. Donc moi, étant détachée de l'éducation nationale au sein de la structure, je me suis rapprochée de mes collègues éduques pour réaliser ce projet, en lien avec l'exposition du musée et les œuvres du musée. On était plus sur de la photographie. C'était un médium qui était plus parlant pour les jeunes de la structure médico-sociale. Et donc, on a fait un appel à projet et Lucas était retenu. Et il nous a proposé, lui, sa vision avec une approche picturale, une approche photographique et même des ateliers d'écriture poétique. Et donc, on s'est embarqué 2 enseignantes et une éducatrice et tous les jeunes dans ce projet-là avec Lucas et le musée.
6: Karine Esgulian, monitrice éducatrice à l'IM Pro Burdeau, qui fait partie du DIM Les Grillons. L'exposition Signer les étoiles. C'était aussi participer à leur ouverture, une découverte, exploration du monde et par extension de l'art ou de toute forme d'expression. Mais aussi des lieux qui pourraient être juste des lieux devant lesquels ils sont passés et qu'ils n'osent pas franchir. et les ouvrir aussi à eux-mêmes et de découvrir aussi leur regard. Le nom de l'exposition est Signer les étoiles. Donc Lucas Zambon, l'artiste, l'a nommé tel que. Et il se trouve que la peinture qui est sur le flyer représente une peinture qui a été faite à partir d'une photo, d'un signe, puisque nous utilisons entre autres pour aide à la communication la méthode Makaton qui est dérivée de la LSF pour aider à la communication. Et ce signe-là veut dire étoile.
2: Ce que je trouve que c'est intéressant, c'est justement ce titre Signer les étoiles, parce que c'est aussi une écriture. L'art est une autre forme d'écriture.
6: Tout à fait. Et ce média-là, Makaton, qui est une aide à la communication, qui pourrait être qu'une technique, là, ça devient vraiment un mode d'échange, et voire même, par extension, d'échange poétique. Comment, d'un signe, d'un mouvement, d'un son, d'une photo, on peut symboliser quelque chose. On est bien là-dedans. Et qu'en plus, là, à ce moment-là, c'est Lucas, l'artiste, qui a découvert la possibilité poétisation de signes. Il me semble qu'il y a un tableau qu'on a fait aussi qui est la danse, et ça a permis à une jeune fille, notamment qui l'utilise beaucoup, de communiquer quelque chose de cet endroit-là par le geste. En fait, le résultat de plusieurs séances que nous avons travaillées, soit en exploration sur les photos et ou après avec les peintures et ou à d'autres moments en enregistrement poétique,

0: Directement aussi participer également au travail d'exposition, c'est ça?
1: Oui.
0: Est-ce que tous les deux, vous pouvez me dire comment vous avez un petit peu abordé les choses? C'est-à-dire que quand on vous a proposé le projet, ça vous a plu tout de suite? Vous étiez déjà un petit peu dans la peinture ou c'était une véritable découverte pour vous, Quentin?
2: C'était une découverte. On a aussi les photos dans la ville, dans la campagne et aussi en peinture.
0: C'est toi qui tenais l'appareil? L'appareil photo, c'est toi qui...
2: Oui, oui. Ouais. Oui, oui.
0: Si tu as fait ton propre choix de photo?
2: Alors, des fois, je prenais l'appareil photo, mais c'était Lucas qui l'avait. Et du coup, j'ai pris 2-3 photos avec l'appareil, c'est ça. Ouais.
0: Tu t'es arrêté sur quelques photos pour ensuite peindre, si j'ai bien compris?
2: Oui, oui, oui, oui.
0: Qu'est-ce qui t'a attiré le plus dans le travail? Qu'est-ce que tu voulais effectivement le plus mettre en avant ou tu l'as peut-être pas réfléchi comme ça? C'était peut-être qu'une question de couleur ou...
2: C'était peut-être une question de couleur. On a fait les mains comme œuvre, on a fait ça. On a aussi fait les arbres pommiers ou je sais plus quoi. Je m'en souviens plus très bien.
0: Vous avez participé à plusieurs sur la toile ou
2: oui, oui. Oui, oui, à plusieurs.
0: Donc c'était un travail collectif.
2: Oui, c'est ça.
0: Tu as participé également, Sorana, à ce travail, toi également, sur la peinture?
3: Oui.
0: Tu as travaillé donc avec Quentin sur la même toile?
3: Oui.
0: Qu'est-ce que tu as retenu de ce travail? Tu as pris du plaisir?
3: Peindre.
0: Et pourquoi?
3: Ça me détend beaucoup.
0: Qu'est-ce que tu as créé?
3: Prendre les photos.
0: Qu'est-ce que tu as aimé photographier particulièrement?
3: En ville.
0: Tu préférais la ville?
3: Il y a plus de choses et on voit que les trucs rouges.
0: Il fallait repérer des choses qui étaient rouges.
3: Oui. Ouais. Oui.
0: À tous les deux, donc c'était une belle expérience, j'ai l'impression. Hein?
2: Oui. Oui, oui, oui.
0: Et Sorana?
3: Oui.
0: Ça vous a donné envie de travailler sur un atelier également comme ça?
2: Oui.
3: Oui.
0: Et alors, plus photo ou plus peinture? Ou les deux?
2: Les deux.
0: Les deux pour toi et?
3: Pareil, les deux.
0: Merci à vous, à toutes les deux. Le plus souvent, l'art contemporain nous laisse dubitatif. Tant mieux, car c'est là sa principale utilité. Artobus est un projet participatif gratuit et tout public, organisé par l'Artothèque en lien avec le service des publics. Le musée municipal Paul Dini nous convie à cette 7e édition d'une fête artistique, ludique et participative.
4: Sarah Bellotti-Saroli, responsable de l'Artothèque du musée municipal Paul Dini. Alors, l'Artothèque coordonne le projet Artobus, qui est un projet avant tout scolaire et qui a son temps fort final hors les murs, en place des arts et salle des échevins. Donc, dans le cas spécifique de cette année, ça sera le vendredi 19 juin de 10h à 17h. Effectivement, le 19 juin, c'est une très grande journée de restitution de ce projet qui s'appelle Artobus. On va investir la totalité de la place des arts, la totalité de la salle des échevins pour proposer un circuit culturel, artistique, ludique, musical. Il y aura plein d'animations autour du thème du portrait. C'est une journée qui est ouverte vraiment à tout le monde, gratuite. Et comment ça se présente? Ça se présente comme des îlots. Donc vous pourrez faire un circuit culturel. Il y aura effectivement une très grande exposition sur la place des arts, signée Les Étoiles, celle réalisée par les élèves de l'IME Les Grillons, encadrés par l'artiste Lucas Zambon. Il y aura une exposition aussi dans la salle des échevins, une exposition photographique qui s'appellera Les Têtes Carrées, réalisée dans le cadre d'Artobus à l'école, donc le volet scolaire du projet, par l'artiste photographe Miette Faucher. Et il y aura aussi une exposition, toujours en salle des échevins, des productions des élèves, donc réalisées dans les écoles participant au projet tout au long de l'année scolaire.
0: N'oubliez pas, signez Les Étoiles le vendredi 19 juin de 10h à 17h, place des Arts et salle des Échevins pour un circuit culturel hors norme. À Villefranche-sur-Saône.
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2: Festif et participatif, le musée municipal Paul Digny à Villefranche-sur-Saône vous invite à découvrir l'installation d'un circuit artistique ludique et géant le vendredi 19 juin de 10h à 17h, place des Arts et salle des Échevins. Une installation autour d'œuvres d'art contemporain de la collection de l'Artothèque avec la complicité de nombreux partenaires du territoire caladois. Une journée hors normes à ne pas manquer. Les propos recueillis des acteurs et participants de l'événement lors de la présentation au musée Paul Digny à Villefranche-sur-Saône.
3: Mino Cathy, je suis la présidente de la GIVRE. L'association La GIVRE, c'est une association caladoise de parents qui sont engagés depuis 70 ans pour accompagner les personnes en situation de handicap. Donc c'est une association parentale, gestionnaire d'établissement du médico-social. Voilà, donc c'est une association qui accompagne 800 personnes sur le territoire. Moi, je l'ai Val-de-Saône. Elle accompagne des enfants au repérage des ce qu'on appelle les troubles du neurodéveloppement avec différents établissements jusqu'à accompagner des personnes vieillissantes. Bien sûr, il y a des parents qui sont dans la gouvernance associative, mais on ne pourrait rien faire sans les professionnels qui accompagnent au quotidien ces enfants et ces adultes.
4: Nadège Mabiala, donc la directrice de l'IME Les Grillons.
2: Alors comment est né ce lien avec le musée Paul Digny?
4: Alors c'est vrai que c'est à l'initiative de l'enseignante donc Marielle Pascal, qui est très portée vers l'ouverture, comme voilà, c'est la dynamique de l'association aussi, hein, d'aller vers l'extérieur. Et c'est vrai que donc, depuis plusieurs mois, donc, ils ont collaboré avec le musée Paul Digny sur différents supports. On nous a proposé donc, de faire partie de ce projet avec l'artiste, que j'écorche pas son nom, donc Lucas Zambon. Ils ont commencé donc, un travail d'itinérance en commençant par découvrir le musée et ensuite découvrir l'extérieur, prendre des photos et à partir des photos, justement, bah, imaginer, peindre, en tout cas, transcrire quelque chose. C'est ce qui nous a aujourd'hui, en tout cas, rassemblés tous aujourd'hui donc, pour présenter un peu ce projet d'envergure régionale et qui nous permet à ce moment-là de montrer, en tout cas, le partenariat qui existe avec les différentes structures de la ville et comment est-ce que nos jeunes, justement, donc, travaillent avec tout ce tissu associatif et d'aboutir donc, à ce beau projet donc, qui va être aussi exposé donc, le vendredi 19 juin donc, du côté donc, de la Place des Arts.
2: Le dessin et la peinture constituent d'excellents moyens de communication qui laissent libre cours à l'imagination. Ces activités permettent de passer un agréable moment de détente tout en développant son sens créatif.
5: Marielle Pascal, enseignante spécialisée au DIM Les Grillons. Alors, moi je suis enseignante spécialisée depuis 3 ans au DIM Les Grillons et dans le cadre d'un travail en art, j'ai commencé à côtoyer avec mes élèves d'il y a 3 ans le musée Paul Digny. Et très rapidement, les médiateurs et médiatrices du musée se sont rapprochés de moi et des équipes éducatives pour créer ou tester en tout cas des parcours adaptés et accessibles à tous. Et c'est dans ce cadre-là qu'on a commencé à visiter, venir régulièrement au musée avec d'autres jeunes. Et l'année dernière, Irénée et Maxime, donc les médiateurs et médiatrices du musée, m'ont proposé ce projet de grande envergure, Culture et Santé, qui réunit donc 3 partenaires, une structure médico-sociale, un artiste et un partenaire culturel. Donc moi, étant détachée de l'éducation nationale au sein de la structure, je me suis rapprochée de mes collègues éduc pour réaliser ce projet en lien avec l'exposition du musée et les œuvres du musée. On était plus sur de la photographie. C'était un médium qui était plus parlant pour les jeunes de la structure médico-sociale. Et donc on a fait un appel à projet et Lucas a été retenu et il nous a proposé, lui, sa vision avec une approche picturale, une approche photographique et même des ateliers d'écriture poétique. Et donc, on s'est embarqué 2 enseignantes et une éducatrice et tous les jeunes dans ce projet-là avec Lucas et le musée.
6: Karine Esgulian, monitrice éducatrice à l'IM Pro Burdeau, qui fait partie du DIM Les Grillons. L'exposition Signe et les étoiles. C'était aussi participer à leur ouverture, découverte, exploration du monde et par extension de l'art ou de toute forme d'expression. Mais aussi des lieux qui pourraient être juste des lieux devant lesquels ils sont passés et qu'ils n'osent pas franchir. Et les ouvrir aussi à eux-mêmes et de découvrir aussi leur regard. Le nom de l'exposition et signer les étoiles. Donc Lucas Zambon, l'artiste, l'a nommé tel que. Et il se trouve que la peinture qui est sur le flyer représente une peinture qui a été faite à partir d'une photo, d'un signe, puisque nous utilisons, entre autres, pour aide à la communication, la méthode Makaton, qui est dérivée de la LSF pour aider à la communication. Et ce signe-là veut dire étoile.
2: Je trouve que c'est intéressant, c'est justement ce titre « Signer les étoiles », parce que c'est aussi une écriture. L'art est une autre forme d'écriture.
6: Tout à fait. Et ce média-là, Makaton, qui est une aide à la communication, qui pourrait être qu'une technique, là, ça devient vraiment un mode d'échange, et voire même, par extension, d'échange poétique. Comment, d'un signe, d'un mouvement, d'un son, d'une photo, on peut symboliser quelque chose, on est bien là-dedans. Et qu'en plus, là, à ce moment-là, c'est Lucas, l'artiste, qui a découvert la possibilité poétisation de signes. Il me semble qu'il y a un tableau qu'on a fait aussi qui est la danse, et ça a permis à une jeune fille, notamment, qui l'utilise beaucoup, de communiquer quelque chose de cet endroit-là par le geste. En fait, le résultat de plusieurs séances que nous avons travaillées, soit en exploration sur les photos, et ou après avec les peintures, et ou à d'autres moments en enregistrement poétique, lui, à partir des résultats des ateliers, il a choisi des œuvres à exposer. En fait, le travail, deux groupes de DM Pro où nous travaillons, un groupe où il y a des jeunes de 16 à 18 ans et des jeunes adultes de 18 à 20 ans, donc des jeunes des deux groupes et quelques plus jeunes en tout, peut-être au moins une dizaine, une quinzaine.
2: Nous allons sur ce pas recueillir leurs impressions sur cette expérience photographique et picturale. Quentin, c'est ça?
1: Oui.
2: Quentin,
1: oui.
2: Bonjour Quentin. Ça va Quentin?
1: Ça va.
2: Bah, un petit peu impressionné, non, aujourd'hui? Il y a beaucoup de monde autour de toi?
1: Oui.
2: Oui, un petit peu.
1: Oui, il y a beaucoup de monde, oui.
2: Et puis j'ai aussi
7: Sourana.
2: Sourana, tu as exactement...

0: Et du coup, j'ai pris 2-3 photos avec la peinture, ouais, c'est ça. Ouais.
1: Tu t'es arrêté sur quelques photos pour ensuite peindre, si j'ai bien compris.
0: Oui.
1: Qu'est-ce qui t'a attiré le plus dans le travail? Qu'est-ce que tu voulais effectivement le plus mettre en avant ou tu l'as peut-être pas réfléchi comme ça? C'était peut-être qu'une question de couleur ou...
0: C'était peut-être une question de couleur. On a fait les mains, homme neuf, on a fait ça. On a aussi fait les arbres, pommiers ou je sais plus quoi. Je m'en souviens plus très bien.
1: Vous avez participé à plusieurs sur la toile ou
0: Oui, à plusieurs.
1: Donc c'était un travail collectif.
0: Oui, c'est ça.
1: Tu as participé également, Sorana, à ce travail, toi également, sur la peinture?
2: Oui.
1: Tu as travaillé donc avec Quentin sur la même toile?
2: Oui.
1: Qu'est-ce que tu as retenu de ce travail? Tu as pris du plaisir?
2: Peindre.
1: Et pourquoi?
2: Ça me détend beaucoup.
1: Qu'est-ce que tu as créé?
2: Prendre les photos.
1: Qu'est-ce que tu as aimé photographier particulièrement?
2: En ville.
1: Tu préférais la ville?
2: Il y a plus de choses et on voit que les trucs rouges.
1: Il fallait repérer des choses qui étaient rouges.
2: Oui. Ouais. Oui.
1: À tous les deux, donc c'était une belle expérience, j'ai l'impression. Hein.
0: Oui. Oui. Oui, oui.
1: Et Sorana?
2: Oui.
1: Ça vous a donné envie de travailler sur un atelier également comme ça?
0: Oui.
2: Oui.
1: Et alors, plus photos ou plus peinture? Ou les deux?
0: Les deux.
1: Les deux pour toi et?
2: Pareil, les deux.
1: Merci à vous, à toutes les deux. Le plus souvent, l'art contemporain nous laisse dubitatif. Tant mieux, car c'est là sa principale utilité. Artobus est un projet participatif gratuit et tout public, organisé par l'Artothèque en lien avec le service des publics. Le musée municipal Paul Dini nous convie à cette 7e édition d'une fête artistique, ludique et participative.
3: Sarah Bellotti-Saroli, responsable de l'Artothèque du musée municipal Paul Dini. Alors, l'Artothèque coordonne le projet Artobus, qui est un projet avant tout scolaire et qui a son temps fort final hors les murs, en place des arts et salle des échevins. Donc, dans le cas spécifique de cette année, ça sera le vendredi 19 juin de 10h à 17h. Effectivement, le 19 juin, c'est une très grande journée de restitution de ce projet qui s'appelle Artobus. On va investir la totalité de la place des arts, la totalité de la salle des échevins pour proposer un circuit culturel, artistique, ludique, musical. Il y aura plein d'animations autour du thème du portrait. C'est une journée qui est ouverte vraiment à tout le monde, gratuite. Et comment ça se présente? Ça se présente comme des îlots. Donc vous pourrez faire un circuit culturel. Il y aura effectivement une très grande exposition sur la place des arts, signée Les Étoiles, celle réalisée par les élèves de l'IME Les Grillons, encadrés par l'artiste Lucas Zambon. Il y aura une exposition aussi dans la salle des échevins, une exposition photographique qui s'appellera Les Têtes Carrées, réalisée dans le cadre d'Artobus à l'école, donc le volet scolaire du projet, par l'artiste photographe Miette Faucher. Et il y aura aussi une exposition, toujours en salle des échevins, des productions des élèves, donc réalisées dans les écoles participant au projet tout au long de l'année scolaire.
1: N'oubliez pas, signez Les Étoiles le vendredi 19 juin de 10h à 17h, place des Arts et salle des Échevins pour un circuit culturel hors normes. À Villefranche-sur-Saône.
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2: Festif et participatif, le musée municipal Paul Digny à Villefranche-sur-Saône vous invite à découvrir l'installation d'un circuit artistique ludique et géant le vendredi 19 juin de 10h à 17h, place des Arts et salle des Échevins. Une installation autour d'œuvres d'art contemporain de la collection de l'Artothèque avec la complicité de nombreux partenaires du territoire caladois. Une journée hors normes à ne pas manquer. Les propos recueillis des acteurs et participants de l'événement lors de la présentation au musée Paul Digny à Villefranche-sur-Saône.
3: Mino Cathy, je suis la présidente de la Givre. L'association La Givre, c'est une association caladoise de parents qui sont engagés depuis 70 ans pour accompagner les personnes en situation de handicap. Donc c'est une association parentale, gestionnaire d'établissement du médico-social. Voilà, donc c'est une association qui accompagne 800 personnes sur le territoire, Beaujolais Val-de-Saône. Elle accompagne des enfants au repérage des ce qu'on appelle les troubles du neurodéveloppement avec différents établissements jusqu'à accompagner des personnes vieilles. Bien sûr, il y a des parents qui sont dans la gouvernance associative, mais on ne pourrait rien faire sans les professionnels qui accompagnent au quotidien ces enfants et ces adultes.
4: Nadège Mabiala, donc la directrice de l'IME Les Grillons.
2: Alors comment est né ce lien avec le musée Paul Digny ?
4: Alors c'est vrai que c'est à l'initiative de l'enseignante donc Marielle Pascal, qui est très portée vers l'ouverture, comme c'est la dynamique de l'association aussi, hein, d'aller vers l'extérieur. Et c'est vrai que donc, depuis plusieurs mois, donc, ils ont collaboré avec le musée Paul Digny sur différents supports. On nous a proposé donc, de faire partie de ce projet avec l'artiste, que j'écorche pas son nom, donc Lucas Zambon. Ils ont commencé donc, un travail d'itinérance en commençant par découvrir le musée et ensuite découvrir l'extérieur, prendre des photos et à partir des photos, justement, bah, imaginer, peindre, en tout cas transcrire quelque chose. C'est ce qui nous a aujourd'hui, en tout cas, rassemblés tous aujourd'hui donc, pour présenter un peu ce projet d'envergure régionale et qui nous permet à ce moment-là de montrer en tout cas le partenariat qui existe avec les différentes structures de la ville et comment est-ce que nos jeunes justement donc, travaillent avec tout ce tissu associatif et d'aboutir donc, à ce beau projet donc, qui va être aussi exposé donc, le vendredi 19 juin donc, du côté donc, de la Place des Arts.
2: Le dessin et la peinture constituent d'excellents moyens de communication qui laissent libre cours à l'imagination. Ces activités permettent de passer un agréable moment de détente tout en développant son sens créatif.
5: Marielle Pascal, enseignante spécialisée au DIM Les Grillons. Alors, moi je suis enseignante spécialisée depuis 3 ans au DIM Les Grillons et dans le cadre d'un travail en art, j'ai commencé à côtoyer avec mes élèves d'il y a 3 ans le musée Paul Digny. Et très rapidement, les médiateurs et médiatrices du musée se sont rapprochés de moi et des équipes éducatives pour créer ou tester en tout cas des parcours adaptés et accessibles à tous. Et c'est dans ce cadre-là qu'on a commencé à visiter, venir régulièrement au musée avec d'autres jeunes. Et l'année dernière, Irénée et Maxime, donc les médiateurs et médiatrices du musée, m'ont proposé ce projet de grande envergure, Culture et Santé, qui réunit donc 3 partenaires, une structure médico-sociale, un artiste et un partenaire culturel. Donc moi, étant détachée de l'éducation nationale au sein de la structure, je me suis rapprochée de mes collègues éduques pour réaliser ce projet en lien avec l'exposition du musée et les œuvres du musée. On était plus sur de la photographie. C'était un médium qui était plus parlant pour les jeunes de la structure médico-sociale. Et donc, on a fait un appel à projet et Lucas a été retenu. Et il nous a proposé, lui, sa vision avec une approche picturale, une approche photographique et même des ateliers d'écriture poétique. Et donc, on s'est embarqué 2 enseignantes et une éducatrice et tous les jeunes dans ce projet-là avec Lucas et le musée.
6: Karine Esgulian, monitrice éducatrice à l'IM Pro Burdeau, qui fait partie du DIM Les Grillons. L'exposition Signer les étoiles. C'était aussi participer à leur ouverture, une découverte, exploration du monde et par extension de l'art ou de toute forme d'expression. Mais aussi des lieux qui pourraient être juste des lieux devant lesquels ils sont passés et qu'ils n'osent pas franchir. Et les ouvrir aussi à eux-mêmes et de découvrir aussi leur regard. Le nom de l'exposition l'exposition est Signer les étoiles. Donc Lucas Zambon, l'artiste, l'a nommé tel que. Et il se trouve que la peinture qui est sur le flyer représente une peinture qui a été faite à partir d'une photo, d'un signe, puisque nous utilisons, entre autres, pour aide à la communication, la méthode Makaton, qui est dérivée de la LSF pour aider à la communication. Et ce signe-là veut dire étoile.
2: Ce que je trouve que c'est intéressant, c'est justement ce titre Signer les étoiles, parce que c'est aussi une écriture. L'art est une autre forme d'écriture.
6: Tout à fait. Et ce média-là, Makaton, qui est une aide à la communication, qui pourrait être qu'une technique, là, ça devient vraiment un mode d'échange, et voire même, par extension, d'échange poétique. Comment, d'un signe, d'un mouvement, d'un son, d'une photo, on peut symboliser quelque chose. On est bien là-dedans. Et qu'en plus, là, à ce moment-là, c'est Lucas, l'artiste, qui a découvert la possibilité poétisation de signes. Il me semble qu'il y a un tableau qu'on a fait aussi, qui est la danse, et ça a permis à une jeune fille, notamment, qui l'utilise beaucoup, de communiquer quelque chose de cet endroit-là par le geste. En fait, le résultat de plusieurs séances que nous avons travaillées, soit en exploration sur les photos, et ou après avec les peintures, et ou à d'autres moments en enregistrement poétique. Lui, à partir des résultats des ateliers, il a choisi des œuvres à exposer. En fait, le travail, deux groupes de DM Pro où nous travaillons, un groupe où il y a des jeunes de 16 à 18 ans et des jeunes adultes de 18 à 20 ans, donc des jeunes des deux groupes et quelques plus jeunes en tout, peut-être au moins une dizaine, une quinzaine.
2: Nous allons sur ce pas recueillir leurs impressions sur cette expérience photographique et picturale. Quentin, c'est ça ?
1: Oui.
2: Quentin,
1: oui.
2: Bonjour Quentin. Ça va Quentin ?
1: Ça va.
2: Bah, un petit peu impressionné, non, aujourd'hui ? Il y a beaucoup de monde autour de toi ?
1: Oui.
2: Oui, un petit
1: peu. Oui, il y a beaucoup de monde, oui.
2: Et puis j'ai aussi
7: Sourana.
2: Sourana, tu as exactement aussi participé également au travail d'exposition, c'est ça ?
7: Oui.
2: Est-ce que tous les deux, vous pouvez me dire comment vous avez un petit peu abordé les choses ? C'est-à-dire que quand on vous a proposé le projet, ça vous a plu tout de suite ? Vous étiez déjà un petit peu dans la peinture ou c'était une véritable découverte pour vous, Quentin ?
1: C'était une découverte. On a aussi les photos dans la ville, dans la campagne et aussi en peinture.
2: C'est toi qui tenais l'appareil ? L'appareil photo, c'est toi qui...
1: Oui, oui. Ouais. Oui, oui.
2: Si tu as fait ton propre choix de photo ?
1: Alors, des fois, je prenais l'appareil photo, mais c'était Lucas qui l'avait. Et du coup, j'ai...

0: Oui, c'est ça.
1: Tu as participé également, Sorana, à ce travail, toi également, sur la peinture ?
2: Oui.
1: Tu as travaillé donc avec Quentin sur la même toile ?
2: Oui.
1: Qu'est-ce que tu as retenu de ce travail ? Tu as pris du plaisir ?
2: Peindre.
1: Et pourquoi ?
2: Ça me détend beaucoup.
1: Qu'est-ce que tu as créé ?
2: Prendre les photos.
1: Qu'est-ce que tu as aimé photographier particulièrement ?
2: En ville.
1: Tu préférais la ville ?
2: Il y a plus de choses et on voit que des trucs rouges.
1: Il fallait repérer des choses qui étaient rouges.
2: Oui.
1: Ouais. Oui. À tous les deux, donc c'était une belle expérience, j'ai l'impression. Hein ?
0: Oui. Oui. Oui.
1: Et Sorana ?
2: Oui.
1: Ça vous a donné envie de travailler sur un atelier également, comme ça ?
0: Oui.
2: Oui.
1: Et alors, plus photos ou plus peinture ? Ou les deux ?
0: Les deux.
1: Les deux pour toi et ?
2: Pareil, les deux.
1: Merci à vous, à toutes les deux.
3: Le plus souvent, l'art contemporain nous laisse dubitatif. Tant mieux, car c'est là sa principale utilité. Artobus est un projet participatif gratuit et tout public, organisé par l'Artothèque en lien avec le service des publics. Le musée municipal Paul Dini nous convie à cette 7e édition d'une fête artistique, ludique et participative.
4: Sarah Bellotti-Saroli, responsable de l'Artothèque du musée municipal Paul Dini. Alors, l'Artothèque coordonne le projet Artobus, qui est un projet avant tout scolaire et qui a son temps fort final hors les murs, en place des arts et salle des échevins. Donc, dans le cas spécifique de cette année, ça sera le vendredi 19 juin de 10h à 17h. Effectivement, le 19 juin, c'est une très grande journée de restitution de ce projet qui s'appelle Artobus. On va investir la totalité de la place des arts, la totalité de la salle des échevins pour proposer un circuit culturel, artistique, ludique, musical. Il y aura plein d'animations autour du thème du portrait. C'est une journée qui est ouverte vraiment à tout le monde, gratuite. Et comment ça se présente ? Ça se présente comme des îlots. Donc vous pourrez faire un circuit culturel. Il y aura effectivement une très grande exposition sur la place des arts, signée Les Étoiles, celle réalisée par les élèves de l'IME Les Grillons, encadrés par l'artiste Lucas Zambon. Il y aura une exposition aussi dans la salle des échevins, une exposition photographique qui s'appellera Les Têtes Carrées, réalisée dans le cadre d'Artobus à l'école, donc le volet scolaire du projet, par l'artiste photographe Miette Faucher. Et il y aura aussi une exposition, toujours en salle des échevins, des productions des élèves, donc réalisées dans les écoles participant au projet tout au long de l'année scolaire.
3: N'oubliez pas, signez les étoiles le vendredi 19 juin de 10h à 17h, place des arts et salle des échevins pour un circuit culturel hors normes. À Villefranche-sur-Saône.
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1: Bonjour à toutes et à tous, Christina Silvero pour ce bulletin de Nu Info. À la une, l'Afrique fait front commun contre Ebola alors que la méfiance continue d'entraver la riposte. Haïti compte désormais 1,5 million de déplacés alors que la violence gagne des zones jusque-là épargnées. Enfin, les Nations Unies rendent hommage aux soldats de la paix. L'Afrique veut faire front commun contre Ebola. L'OMS et Africa CDC ont lancé un plan continental de 6 mois visant à mobiliser 518 millions de dollars pour renforcer la surveillance et la riposte face à l'épidémie due à la souche Bundibugyo. En République démocratique du Congo, la riposte contre Ebola montre des signes encourageants. 7 patients ont guéri. Le nombre de tests quotidiens est passé d'une quarantaine à près de 800 et le suivi des contacts progressent, mais la méfiance demeure dans certaines communautés où certains doutent encore de l'existence même de la maladie. Comment l'OMS tente-t-elle de rétablir la confiance? La réponse de Dr Marie-Roselyne Bélisère, directrice des urgences de l'OMS pour l'Afrique depuis Bounia.
2: Ce qu'on a dit aux gens, c'est qu'ils peuvent croire ce qu'ils veulent, c'est leur droit. C'est tout à fait leur droit de croire, mais ils ne doivent pas aussi négliger qu'il y a des décès, qui sont en train de vivre ces décès dans leur famille. Et nous pouvons les aider de manière à ce qu'il n'y ait plus de décès. Ils doivent nous faire confiance et que la maladie existe. Nous leur présentons la maladie, nous leur expliquons comment la maladie est contactée, comment aussi ils peuvent se protéger et protéger leur famille. Et à la fin, on leur dit toujours, croyez que c'est de la politique, c'est pas grave. Vous croyez que c'est la sorcellerie? C'est pas grave. Vous croyez que vous êtes manipulé? C'est pas grave. Mais néanmoins, vous êtes témoin qu'il y a beaucoup de décès dans votre communauté. Comment pensez-vous que nous pouvons arrêter ces décès? Et là, tout le monde reste silencieux. Donc c'est comme ça qu'on les amène à voir. Parce qu'on ne peut pas dire à la personne de ne pas croire dans la sorcellerie. Ça, on peut même pas exister. Mais on peut avoir des croyances parallèles en même temps. C'est ce que nous leur disons. Nous ne vous empêchons pas d'aller chez les guérisseurs traditionnels, mais en même temps que vous y allez, venez aussi chez nous. Vous pouvez faire les deux parallèlement.
1: En Haïti, près de 1,5 million de personnes ont dû abandonner leur foyer pour échapper aux violences des gangs et chercher refuge dans d'autres régions du pays. Un niveau sans précédent, alors que les attaques s'étendent désormais à des zones autrefois considérées comme sûres. Plus de la moitié des déplacés sont des femmes et des filles. Il existe toutefois quelques lueurs d'espoir. Certaines personnes ont pu regagner leur foyer ces derniers mois, comme l'explique Grégoire Goldstein, chef de mission de l'OIM en Haïti.
3: Alors, il y a des quartiers dans Port-au-Prince, je ne sais pas si on peut dire qu'ils ont été libérés, mais où les gangs se sont retirés. Et il y a un certain nombre de personnes, de familles, qui essayent de retourner chez eux, parce que c'est vraiment le désir premier de toute personne qui a été dépassée par les violences, c'est de pouvoir rentrer chez eux. Rentrer chez eux, retrouver sa maison, sa case, et de pouvoir repartir, même si ça a été détruit. C'est vraiment le désir le premier. Maintenant, il faut que les conditions soient là, bien sûr. La sécurité, la présence de l'État aussi, et puis les possibilités de pouvoir s'épanouir. Donc, c'est les écoles, c'est le travail, etc., etc. Ça va mettre beaucoup de temps. Mais donc, on voit un certain nombre de personnes qui, depuis décembre l'année dernière, je crois qu'on est dans les 70 000 personnes qui ont pu revenir chez eux. Mais c'est toujours un petit peu de manière temporaire, parce qu'on est toujours un peu sur les aguets. On ne sait jamais s'il va y avoir d'autres attaques. Donc, en général, les gens, ils ne rentrent pas tous en famille. C'est une personne qui va voir, qui check et qui décide éventuellement d'essayer de rebâtir quelque chose. Mais il ou elle ne fait pas venir sa famille forcément.
1: À l'occasion de la Journée internationale des casques bleus, les Nations Unies ont rendu hommage ce vendredi aux femmes et aux hommes qui servent sous le drapeau de l'ONU à travers le monde. Plus de 50 000 soldats de la paix sont actuellement déployés pour protéger les civils, soutenir les processus politiques, acheminer l'aide humanitaire et contribuer à la stabilité dans les zones de conflit. Lors d'une cérémonie au siège de l'ONU, le secrétaire général Antonio Guterres a notamment honoré les casques bleus tombés au service de la paix.
4: C'est avec une profonde humilité que je décerne à titre posthume la médaille Dag Hammarskjöld à 68 casques bleus qui ont consenti le sacrifice suprême dont 59 ont été tués l'année dernière. Ils venaient de 33 pays, divers par leurs origines, mais unis dans la cause de la paix. Ils représentent ce que l'humanité a de meilleur, des femmes et des hommes prêts à tout risquer pour protéger les autres. À leurs familles et à leurs amis présents aujourd'hui, nous partageons votre deuil. Et nous faisons le serment d'honorer vos proches de la meilleure manière que nous connaissons en poursuivant la mission à laquelle ils ont consacré leur vie.
1: Fin de ce bulletin de Nu Info. Merci de votre fidélité. À bientôt.
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3: Festif et participatif, le musée municipal Paul Digny à Villefranche-sur-Saône vous invite à découvrir l'installation d'un circuit artistique ludique et géant le vendredi 19 juin de 10h à 17h, place des Arts et salle des Échevins. Une installation autour d'œuvres d'art contemporain de la collection de l'Artothèque avec la complicité de nombreux partenaires du territoire caladois. Une journée hors norme à ne pas manquer. Les propos recueillis des acteurs et participants de l'événement lors de la présentation au musée Paul Digny à Villefranche-sur-Saône.
4: Mino Cathy, je suis la présidente de la GIVRE. L'association La GIVRE, c'est une association caladoise de parents qui sont engagés depuis 70 ans pour accompagner les personnes en situation de handicap. Donc c'est une association parentale, gestionnaire d'établissement du médico-social. Voilà, donc c'est une association qui accompagne 800 personnes sur le territoire, Beaujolais-Val-de-Saône. Elle accompagne des enfants au repérage des ce qu'on appelle les troubles du neurodéveloppement avec différents établissements jusqu'à accompagner des personnes vieillissantes. Bien sûr, il y a des parents qui sont dans la gouvernance associative, mais on ne pourrait rien faire sans les professionnels qui accompagnent au quotidien ces enfants et ces adultes.
5: Nadège Mabiala, donc la directrice de l'IME Les Grillons.
3: Alors comment est né ce lien avec le musée Paul Digny ?
5: Alors c'est vrai que c'est à l'initiative de l'enseignante donc Marielle Pascal, qui est très portée vers l'ouverture, comme voilà, c'est la dynamique de l'association aussi, hein, d'aller vers l'extérieur. Et c'est vrai que donc, depuis plusieurs mois, donc, ils ont collaboré avec le musée Paul Digny sur différents supports. On nous a proposé donc, de faire partie de ce projet avec l'artiste, que j'écorche pas son nom, donc Lucas Zambon. Ils ont commencé donc, un travail d'itinérance en commençant par découvrir le musée et ensuite découvrir l'extérieur, prendre des photos et à partir des photos, justement, bah, imaginer, peindre, en tout cas, transcrire quelque chose. C'est ce qui nous a aujourd'hui, en tout cas, rassemblés tous aujourd'hui donc, pour présenter un peu ce projet d'envergure régionale et qui nous permet à ce moment-là de montrer, en tout cas, le partenariat qui existe avec les différentes structures de la ville et comment est-ce que nos jeunes, justement, donc, travaillent avec tout ce tissu associatif et d'aboutir donc, à ce beau projet donc, qui va être aussi exposé donc, le vendredi 19 juin donc, du côté donc, de la Place des Arts.
3: Le dessin et la peinture constituent d'excellents moyens de communication qui laissent libre cours à l'imagination. Ces activités permettent de passer un agréable moment de détente tout en développant son sens créatif.
6: Marielle Pascal, enseignante spécialisée au DIM Les Grillons. Alors, moi je suis enseignante spécialisée depuis 3 ans au DIM Les Grillons et dans le cadre d'un travail en art, j'ai commencé à côtoyer avec mes élèves d'il y a 3 ans le musée Paul Digny. Et très rapidement, les médiateurs et médiatrices du musée se sont rapprochés de moi et des équipes éducatives pour créer ou tester en tout cas des parcours adaptés et accessibles à tous. Et c'est dans ce cadre-là qu'on a commencé à visiter, venir régulièrement au musée avec d'autres jeunes. Et l'année dernière, Irénée et Maxime, donc les médiateurs et médiatrices du musée, m'ont proposé ce projet de grande envergure, Culture et Santé, qui réunit donc 3 partenaires, une structure médico-sociale, un artiste et un partenaire culturel. Donc moi, étant détachée de l'éducation nationale au sein de la structure, je me suis rapprochée de mes collègues éduques pour réaliser ce projet en lien avec l'exposition du musée et les œuvres du musée. On était plus sur de la photographie. C'était un médium qui était plus parlant pour les jeunes de la structure médico-sociale. Et donc, on a fait un appel à projet et Lucas a été retenu. Et il nous a proposé, lui, sa vision avec une approche picturale, une approche photographique et même des ateliers d'écriture poétique. Et donc, on s'est embarqué 2 enseignantes et une éducatrice et tous les jeunes dans ce projet-là avec Lucas et le musée.
7: Karine Esgulian, monitrice éducatrice à l'IM Pro Burdeau, qui fait partie du DIM Les Grillons. L'exposition Signer les étoiles. C'était aussi participer à leur ouverture, une découverte. cette exploration du monde et par extension de l'art ou de toute forme d'expression, mais aussi des lieux qui pourraient être juste des lieux devant lesquels ils sont passés et qu'ils n'osent pas franchir, et les ouvrir aussi à eux-mêmes et de découvrir aussi leur regard. Le nom de l'exposition est Signer les étoiles, donc Lucas Zambon, l'artiste, l'a nommé tel que. Et il se trouve que la peinture qui est sur le flyer représente une peinture qui a été faite à partir d'une photo, d'un signe, puisque nous utilisons entre autres pour aide à la communication la méthode Makaton qui est dérivée de la LSF pour aider à la communication. Et ce signe-là veut dire étoile.
3: Ce que je trouve que c'est intéressant, c'est justement ce titre Signer les étoiles, parce que c'est aussi une écriture, l'art est une autre forme d'écriture.
7: Tout à fait. Et ce média-là, Makaton, qui est une aide à la communication, qui pourrait être qu'une technique, là, ça devient vraiment un mode d'échange, et voire même, par extension, d'échange poétique. Comment, d'un signe, d'un mouvement, d'un son, d'une photo, on peut symboliser quelque chose, on est bien là-dedans. Et qu'en plus, là, à ce moment-là, c'est Lucas, l'artiste, qui a découvert la possibilité poétisation de signes. Il me semble qu'il y a un tableau qu'on a fait aussi, qui est la danse, et ça a permis à une jeune fille, notamment qui l'utilise beaucoup, de communiquer quelque chose de cet endroit-là par le geste. En fait, le résultat de plusieurs séances que nous avons travaillées, soit en exploration sur les photos et ou après avec les peintures et ou à d'autres moments en enregistrement poétique, lui, à partir des résultats des ateliers, il a choisi des œuvres à exposer. En fait, le travail, deux groupes de DM Pro où nous travaillons, un groupe où il y a des jeunes de 16 à 18 ans et des jeunes adultes de 18 à 20 ans, donc des jeunes des deux groupes et quelques plus jeunes en tout, peut-être au moins une dizaine, une quinzaine.
3: Nous allons sur ce pas recueillir leurs impressions sur cette expérience photographique et picturale. Quentin, c'est ça?
2: Oui.
3: Quentin,
2: oui.
3: Bonjour Quentin. Ça va Quentin?
2: Ça va.
3: Bah, un petit peu impressionné, non, aujourd'hui? Il y a beaucoup de monde autour de toi?
2: Oui.
3: Oui, un petit
2: oui, peu. Oui, il y a beaucoup de monde, oui.
3: Et puis j'ai aussi Sourana. Sourana, tu as exactement aussi participé également au travail d'exposition, c'est ça?
8: Oui.
3: Est-ce que tous les deux, vous pouvez me dire comment vous avez un petit peu abordé les choses? C'est-à-dire que quand on vous a proposé le projet, ça vous a plu tout de suite? Vous étiez déjà un petit peu dans la peinture ou c'était une véritable découverte pour vous, Quentin?
2: C'était une découverte. On a aussi les photos dans la usine, dans la campagne et aussi en peinture.
3: C'est toi qui tenais l'appareil? L'appareil photo, c'est toi qui...
2: Oui, oui. Ouais. Oui, oui.
3: Si tu as fait ton propre choix de photo?
2: Alors, des fois, je prenais l'appareil photo, mais c'était Lucas qui l'avait. Et du coup, j'ai pris 2-3 photos avec l'appareil, ouais, c'est ça. Ouais.
3: Tu t'es arrêté sur quelques photos pour ensuite peindre, si j'ai bien compris?
2: Oui, oui, oui, oui.
3: Qu'est-ce qui t'a attiré le plus dans le travail? Qu'est-ce que tu voulais effectivement le plus mettre en avant? Ou tu l'as peut-être pas réfléchi comme ça? C'était peut-être qu'une question de couleur ou...
2: C'était peut-être une question de couleur. On a fait les mains comme œuvre, on a fait ça. On a aussi fait les arbres pommiers ou je sais plus quoi. Je m'en souviens plus très bien.
3: Vous avez participé à plusieurs sur la toile ou
2: oui, oui. Oui, oui, à plusieurs.
3: Donc c'était un travail collectif.
2: Oui, c'est ça.
3: Tu as participé également, Sourana, à ce travail, toi également, sur la peinture?
8: Oui.
3: Tu as travaillé donc avec Quentin sur la même toile?
8: Oui.
3: Qu'est-ce que tu as retenu de ce travail? Tu as pris du plaisir?
8: Peindre.
3: Et pourquoi?
8: Ça me détend beaucoup.
3: Qu'est-ce que tu as créé?
8: Prendre les photos.
3: Qu'est-ce que tu as aimé photographier particulièrement?
8: En ville.
3: Tu préférais la ville?
8: Il y a plus de choses et on voit que les trucs rouges.
3: Il fallait repérer des choses qui étaient rouges.
8: Oui.
3: Ouais.
8: Oui.
3: À tous les deux, donc c'était une belle expérience, j'ai l'impression. Hein.
2: Oui. Oui, oui, oui.
3: Et Sourana?
8: Oui.
3: Ça vous a donné envie de travailler sur un atelier également comme ça?
2: Oui.
8: Oui.
3: Et alors, plus photos ou plus peinture? Ou les deux?
2: Les deux.
3: Les deux pour toi et?
8: Pareil, les deux.
3: Merci à vous, à toutes les deux. Le plus souvent, l'art contemporain nous laisse dubitatif. Tant mieux, car c'est là sa principale utilité. Artobus est un projet participatif gratuit et tout public, organisé par l'Artothèque en lien avec le service des publics. Le musée municipal Paul Dini nous convie à cette 7e édition d'une fête artistique, ludique et participative.
9: Sarah Bellotti-Saroli, responsable de l'Artothèque du musée municipal Paul Dini. Alors, l'Artothèque coordonne le projet Artobus, qui est un projet

0: pourrait faire un circuit culturel. Il y aura effectivement une très grande exposition sur la place des Arts, signée Les Étoiles, celle réalisée par les élèves de l'IME Les Grillons, encadrée par l'artiste Lucas Zambon. Il y aura une exposition aussi dans la salle des Échevins, une exposition photographique qui s'appellera Les Têtes Carrées, réalisée dans le cadre d'Artobus à l'école, donc le volet scolaire du projet, par l'artiste photographe Miette Fauchère. Et il y aura aussi une exposition, toujours en salle des Échevins, des productions des élèves, donc réalisées dans les écoles participant au projet tout au long de l'année scolaire.
1: N'oubliez pas, signez Les Étoiles le vendredi 19 juin de 10h à 17h, place des Arts et salle des Échevins pour un circuit culturel hors norme. À Villefranche-sur-Saône.
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4: Il est 13h à Paris, 14h à Beyrouth. Et c'est l'heure maintenant du journal avec vous, Karine Bellicha.
5: Bonjour Lucie, bonjour à tous. À la une, le Niger. Le calme règne de nouveau à Niamey après plusieurs heures de tirs dans la zone de l'aéroport. Des opérations de ratissage sont en cours. Les environs du palais présidentiel ont été bouclés moins de 6 mois après une précédente attaque revendiquée par les djihadistes du groupe État islamique. La menace planait depuis le retour de Donald Trump à la Maison-Blanche, renforcée après le refus des Européens de s'engager aux côtés des Américains dans la guerre au Moyen-Orient. Washington va réexaminer sa présence militaire sur le vieux continent, annonce faite par le secrétaire à la Défense, Pete Hegseth, lors d'une réunion de l'OTAN à Bruxelles. Téhéran et Washington n'ont pas attendu pour signer l'accord de paix. Il a été ratifié hier soir, à distance par les deux présidents. Donald Trump s'en est félicité de Versailles, malgré un texte jugé très favorable à la République islamique. À Téhéran, les autorités crient victoire. Au Niger, le calme est donc revenu à Niamey après les tirs qui ont résonné ce matin près de l'aéroport international de la capitale. Il y a 5 mois, fin janvier, cette zone avait déjà été ciblée par une attaque revendiquée par le groupe État islamique. Pas de communication officielle ni de bilan disponible pour le moment. Magali Lagrange, bonjour.
6: Bonjour Karine.
5: Des opérations de ratissage sont en cours.
6: Oui, des opérations de ratissage à l'aéroport et autour la zone de la présidence et de la primature sont bouclés, des checkpoints visibles dans la capitale nigérienne. Toutes les unités de Niamey sont en alerte. Les explosions et les tirs ont commencé à l'aube ce matin et duré plus de 2 heures. Selon les premières informations, les assaillants ont visé l'entrée principale de l'aéroport international du côté civil. Fin janvier, des hommes armés avaient mené un assaut contre la base militaire 101. C'était la première fois que l'aéroport était frappé. L'attaque avait duré plusieurs heures, était revendiquée par le groupe État islamique. Elle avait été repoussée par l'armée nigérienne, appuyée par ses partenaires russes, et elle avait fait, selon les autorités, 4 blessés et d'importants dégâts matériels. Une opération de déguerpissement de plusieurs quartiers autour de l'aéroport a débuté au début du mois, les autorités mettant en avant des raisons de sécurité.
5: Magali Lagrange, et puis rendez-vous dans Afrique Midi dans 1h30 pour suivre la situation sur place. Les 32 ministres de la Défense des pays de l'OTAN sont donc réunis à Bruxelles pour préparer le sommet de l'Alliance dans un mois en Turquie, mais c'est surtout leur première réunion depuis la guerre au Moyen-Orient. Et les yeux des Européens étaient rivés sur l'attitude de leur homologue américain, Pete Hegseth. Le ministre américain de la guerre, comme il s'est rebaptisé lui-même, n'a pas pris de gants avec ses alliés européens ce matin à Bruxelles. Bruxelles, où l'on retrouve Pierre Benazet en direct. Bonjour Pierre.
7: Bonjour.
5: Pete Hegseth leur a donc annoncé une réduction du nombre de soldats américains sur le vieux continent. Une annonce qui sonne, Pierre, comme une punition.
7: Effectivement, les États-Unis lancent un réexamen de 6 mois pour étudier la présence et l'implantation des forces américaines en Europe. Pete Hegseth confirme les craintes de certains alliés de voir l'OTAN puni dans son ensemble après le refus de plusieurs pays, dont par exemple l'Espagne, de laisser les forces américaines utiliser leur territoire pour la guerre au Moyen-Orient. Une attitude honteuse qui a mis en danger la vie des soldats américains, selon le ministre de la guerre, comme il veut effectivement se faire rappeler. Il a d'ailleurs utilisé de nouveau un ton martial pour exiger de refaçonner une OTAN en alliance militaire pertinente et puissante. Il reste que ce réexamen de la présence des troupes américaines était largement attendu puisque les États-Unis veulent une Europe, je cite, aux commandes qui assure la responsabilité principale de la défense du continent. Mais ils réclament tout de même, malgré tout, le maintien de bases que les armées américaines pourront utiliser à leur guise. L'européanisation de l'OTAN est une tendance déjà largement entamée depuis le retour de Donald Trump à la Maison-Blanche, mais les Européens craignent que ce retrait américain accompagne aussi une baisse du soutien de Washington à l'Ukraine lors du sommet de l'OTAN en juillet à Ankara.
5: Pierre Benazet, en direct de Bruxelles. Il y aura bien une rencontre en Suisse demain, coup d'envoi de discussions techniques, mais l'accord de paix entre Washington et Téhéran a finalement été signé dès hier soir et à distance par les présidents américains et iraniens. C'est tout sourire que Donald Trump s'est acquitté de cette tâche à Versailles à l'issue du dîner de gala organisé par Emmanuel Macron, faisant fi des critiques estimant que le document est largement favorable à l'Iran. Pour Téhéran, Siavosh Ghazi, l'accord acte l'échec des États-Unis.
8: Tout d'abord, l'Iran a refusé une rencontre entre le vice-président iranien et le président du Parlement qui dirige l'équipe de négociateurs iraniens. Téhéran a demandé et obtenu donc la signature de ce texte par Donald Trump. En fait, il y a deux textes, un texte en persan et un texte en anglais. C'est une première. Et Téhéran a également demandé que le président Trump signe en premier, qu'on envoie la photo et la vidéo à Téhéran pour qu'ensuite le président Pezeshkian signe à son tour. Sur le fond, l'Iran crie victoire. Le fait de dire que l'Iran est une grande puissance n'est pas un slogan, a déclaré le chef, le porte-parole de la diplomatie iranienne. C'est la vérité. Nous avons vaincu deux puissances nucléaires. Nous allons poursuivre notre programme nucléaire selon nos besoins, a-t-il ajouté. Il a également affirmé que l'Iran n'enverra pas à l'étranger ses stocks d'uranium. La seule chose que nous pourrions faire, c'est de diluer l'uranium enrichi à 60% sur le sol iranien. L'Iran a également obtenu le déblocage des fonds gelés à l'étranger à cause des sanctions américaines, quelques 50 à 100 milliards de dollars. Enfin, l'Iran contrôlera également le détroit d'Hormuz et touchera des frais de service pour assurer un trafic maritime sécurisé.
5: Et même si le Liban est inclus dans cet accord de paix, une attaque de drone israélienne a tué un homme dans le sud du pays. L'armée israélienne a de son côté annoncé la mort d'un de ses soldats la veille. 7 autres militaires ont été blessés. À Moscou, une raffinerie de pétrole est en feu. D'immenses panaches de fumée noire s'échappent du complexe industriel. Un site stratégique assurant plus d'un tiers des besoins en carburant de la capitale russe. Une raffinerie ciblée par une pluie de drones ukrainiens comme d'autres cibles moscovites lors d'une attaque massive de Kiev, la plus importante depuis au moins 2 ans. Le trafic des principaux aéroports de la région est perturbé au moment où le président russe Vladimir Poutine accueille des dirigeants asiatiques pour un sommet de 2 jours à Kazan, à environ 700 km de la capitale. Cette attaque est une réponse, dit Kiev, au bombardement russe quasi quotidien de l'Ukraine. La législative de Makerfield, dans le nord-ouest de l'Angleterre, est à haut risque pour le Premier ministre britannique. Une élection locale dans la région de Manchester, à enjeu national qui pourrait marquer le début de la fin pour Keir Starmer. Son principal rival au sein du parti travailliste, Andy Burnham, espère s'y faire élire député pour briguer la tête du Labour et tenter de prendre sa place à Downing Street. Keir Starmer est très impopulaire, fragilisé par plusieurs faux pas politiques et par le scandale lié à la nomination de Peter Mandelson comme ambassadeur à Washington, malgré ses liens avec le criminel sexuel Jeffrey Epstein. Un mot du mondial de foot et le programme du jour avec le début de la deuxième journée. À 16h, temps universel, la République tchèque affrontera l'Afrique du Sud. Puis la Suisse jouera contre la Bosnie. 3 heures plus tard, à 19h, temps universel, suivi par le match entre le Canada et le Qatar à 22h. Hier, la RDC a tenu en échec le Portugal 1-1 et le Ghana a battu le Panama 1-0. 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Et puis, vous l'avez sans doute remarqué en allumant votre poste de radio, l'antenne de RFI est perturbée par un mouvement de grève. Journalistes et techniciens se mobilisent à l'appel des syndicats des métiers de la presse qui ont lancé un mot d'ordre national ce jeudi. À 1 an de l'élection présidentielle, Sophie Torlotin, les organisations professionnelles des médias veulent mobiliser l'opinion face à une crise multifacette qui s'aggrave.
9: Plans sociaux multiples, bouleversements liés à l'intelligence artificielle et menaces sur le pluralisme. Les syndicats de journalistes et des métiers de la presse déplorent l'inaction du gouvernement qui n'a pas traduit en loi les préconisations des états généraux de l'information. Le syndicat national des journalistes comptabilise 638 suppressions de postes depuis mars et craint pour l'emploi dans plusieurs titres de la presse quotidienne régionale. La crise est profonde, de nombreux titres ont tardé à embrasser.
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10: Rencontre avec Katerina Apostolopoulou, poétesse, traductrice et passeuse de langue entre la Grèce et la France. Née en 1981 à Volos, en Grèce, elle suit des études de lettres et de civilisation française à l'université d'Athènes avant de s'installer à Paris. Après un DEA de littérature comparée à la Sorbonne, elle construit une œuvre attentive aux voix discrètes, aux existences modestes, à cette humanité silencieuse que la poésie éclaire soudain. Dans ses textes, notamment dans « J'ai vu Sisyphe heureux », publié aux éditions Bruno Doucet, il est question des petites gens, du travail, de l'exil, de la transmission, mais aussi de ce qui relie encore les êtres, malgré les fractures du monde. Une poésie profondément incarnée, humaine et fraternelle, où la simplicité du regard devient une manière de résister. Katerina Apostolopoulou, pour qui écrit-on vraiment quand on écrit ?
11: Déjà, est-ce que ce qu'on écrit, ça s'adresse à quelqu'un ? C'est déjà une question. Est-ce que ça s'adresse à quelqu'un dès le départ ? En tout cas, pour mon cas, il y a un besoin d'écrire. Il y a un besoin d'écrire pour comprendre déjà et élaborer le monde. Et après, pour partager ce ressenti avec. Avant d'être publiée, moi je suis publiée seulement depuis il y a 5 ans. Mais j'écrivais beaucoup avant. Je pense que j'écrivais beaucoup plus avant d'être publiée d'ailleurs. Parce que depuis, avec mon livre, je suis beaucoup sur les terrains. J'ai fait beaucoup écrire les autres. Et du coup, j'ai découvert avec cette publication le partage du poème. Qui est vraiment une autre histoire que d'écrire un poème. On peut écrire pour les garder dans nos tiroirs et c'est déjà un acte précieux. On peut écrire pour vivre ensemble et partager des mots et c'est encore autre chose.
10: Quelle poétesse êtes-vous ?
11: Je suis une poétesse qui vient de Grèce déjà. J'écris des poèmes qui voyagent entre les deux langues. Je viens du monde du théâtre, donc... Je suis tournée pas mal ces dernières années vers une poésie narrative. Donc souvent dans mes textes, il y a des histoires qui sont racontées, des histoires en vers. Et sans me rendre compte, petit à petit, en fait, je reviens vers les sources de mon pays, vers un poème qui raconte et qui récite, comme c'était dans l'Antiquité, les exploits des personnalités importantes. Bah, moi, c'est le contraire. Moi, très souvent, je raconte la vie des petites gens. Ma poésie, elle est très tournée vers l'humain. Je me rends compte en préparant un petit peu notre entretien qu'il y a très peu de nature et très peu d'animal dans ma poésie. Je pense que si j'étais peintre, je serais portraitiste ou je dessinerais plein des scènes de la vie du quotidien. En fait, le mécanisme de l'humain m'attire beaucoup. Ma poésie parle du temps qui passe, de la mort, de la maternité beaucoup ces dernières années parce que j'ai eu la chance de vivre ce miracle aussi, qui est un poème en soi. Et je viens du pays des mythes, donc je pense que mes poèmes sont aussi beaucoup, si ce n'est pas inspiré, complètement influencé par la mythologie qui m'habite depuis toute petite.
10: Quelle est votre raison d'écrire ?
11: Je crois que écrire, pour moi, en tout cas ces dernières années surtout, c'est résister. Résister à la violence du monde, et résister au fascisme et au totalitarisme qui monte, et je parle des grands fascismes, je parle de tout petit fascisme qu'on vit dans le quotidien, pour résister à la laideur, et pour mettre du beau, du bon et du fort dans mon quotidien, et pour motiver aussi, pour insuffler cette beauté le plus que je peux, pas seulement dans mon quotidien, mais avec les gens aussi que je rencontre et que je croise. C'est vrai que je fais de plus en plus des scènes où je lis mes textes ou des textes d'autres personnes, et même dans ce travail de choix, des textes à partager, à lire, à offrir, j'ai découvert un vrai métier à travers cet acte d'écrire de la poésie. Comme je disais avant, c'est quelque chose qui n'a rien à voir. On peut écrire juste pour soi ou pour partager avec son amoureux et ses amis. D'ouvrir ces canaux vers un public plus large donne encore plus de sens à l'acte d'écrire. Elle nous permet aussi de trouver un peu notre place dans le monde. Très souvent, je me demande si les choses vont encore pire dans ce monde. Qu'est-ce que je fais? Quelle est ma place? Quel est mon rôle? Comment je peux contribuer? Et à quoi la poésie finalement peut être utile? Et je parle vraiment utile au sens très pratique, très premier, comme un bateau pour fuir d'une île. Et je pense que ça l'est. Je le vis dans le quotidien. Je pense qu'elle donne vraiment la force, qu'elle inspire. Et je crois qu'on a besoin de ça, d'être inspiré tout dans notre vie aujourd'hui, dans le rythme de notre siècle, nous pousse vers quelque chose qui se referme, qui s'isole et crée des liens pour vivre ensemble et créer ensemble et choisir une direction ensemble. C'est précieux.
12: À quel moment la résilience cesse-t-elle d'être nommée pour être pleinement incarnée?
11: Avec le terme résilience, moi je suis un peu dubitative, j'avoue. Je ne sais pas si j'y crois vraiment. Je pense que nos traumatismes, nos blessures et nos plaies sont toujours avec nous et restent toujours ouvertes quelque part. Et c'est pas grave, c'est très bien ainsi. Et c'est avec ça et malgré ça qu'on construit. Je ne sais pas si un jour on est vraiment plus fort. Je pense qu'on est plus fort lorsque nous sommes ensemble. Je pense que nous sommes seuls par destin. Et que nous sommes des êtres politiques pourtant. Et que toute notre vie, c'est de nous battre pour ne pas rester seuls. Pour créer ensemble, pour faire ensemble, pour choisir ensemble. À quel moment ça s'est vraiment incarné? En fait, moi, par exemple, au moment où j'écris, je me sens très reliée à plein de choses, à plein de personnes, à quelque chose qui dépasse de loin ma toute petite vie et tout ce que j'ai connu et tout ce que je vais connaître jusqu'à ma mort. Je me sens connectée à des choses universelles et je me sens connectée à des gens qui ont écrit et m'ont offert leurs mots et qui sont morts depuis des siècles, et connectée même avec les êtres à venir. Et je ne sais pas si le mot résilience rentre là-dedans, mais en tout cas, il y a quelque chose dans l'écriture qui peut être incarné et qui peut très concrètement porter ce corps plus loin.
12: J'ai vu Sisyphe heureux. C'était avant? Avant quoi?
11: J'ai vu Sisyphe heureux, c'était juste avant de tomber enceinte. Donc c'était ma toute première grossesse, c'est mon premier et unique pour l'instant livre de poésie qui a été publié en 2020. Ça fait un petit moment déjà. Et c'était le résultat d'une magnifique rencontre. Et la rencontre avec la maison d'édition Bruno Doucet. Donc la rencontre avec Bruno Doucet et Muriel Zach, qui m'ont beaucoup guidée pour reprendre le chemin vers mon pays. Moi, je suis arrivée en France quand j'avais 23 ans. Et je me suis plongée dans la langue française pour me reconstruire. On parlait tout à l'heure pour résilience. Je suis arrivée et j'étais une plaie ouverte. J'étais très vieille quand je suis arrivée en France. Et la langue française, c'était un bain de jouvence pour moi. Je me suis plongée en elle et j'ai redécouvert un monde. Au moment où je commence à écrire vraiment en français, je pense que je reconstruis une vie à partir presque pas de zéro, puisque plein de choses y sont déjà, mais que je les nomme à ma manière à moi. Je n'ai plus besoin d'utiliser mes anciens mots. Et Bruno et Muriel sont les premières personnes qui me guident à nouveau vers mon pays. Ils me demandent d'écrire sur mon pays. C'est un processus très pénible au début, parce que je ne me sens pas prête, parce que ça me fait trop de mal. Et sans le savoir, sur le chemin, pendant le chantier, je découvre que je ne suis capable d'écrire sur le pays qu'en écrivant dans les deux langues en même temps. Donc c'est des poèmes vraiment qui, au moment de leur création, voyagent d'une langue à l'autre. Et quand le français devient trop lointain, le grec reprend le relais. Et quand le grec devient trop émotionnel et il y a trop de passion, bah, le français lui redonne la bonne distance. Donc Sisyphe, c'était une expérience extraordinaire qui m'accompagne depuis, parce que depuis, je sais que j'ai cette arme En fait, quand on écrit dans les deux langues, c'est bizarre et chouette en même temps. C'est comme les rêves qui maintenant sont dans les deux langues. Ça dépend du message que j'ai envie de me faire passer. Donc, je rêve soit en grec, soit en français, et peu importe des personnes qui interviennent dans le rêve. Du coup, maintenant, il y a des sujets, il y a des thèmes sur lesquels je ne peux écrire pour l'instant que en grec, et le contraire. Mais il y a des choses qui se construisent dans mon présent, qui concernent ma vie quotidienne, qui se font dans les deux langues. Et c'est étonnant parce que chaque langue, c'est un jardin différent, vraiment séparé. Et les choses qui poussent dans l'un ne peuvent pas pousser dans l'autre. On n'aime pas de la même façon.

0: et que le mot soigne et que le mot console et plus que ça, le mot construise. Le fait de dire, c'est déjà faire. Je parlais tout à l'heure des rêves. Dans les rêves, c'est très concret. Quelque chose qu'on nous dit, c'est déjà fait. C'est un événement. Les mots sont des événements. Et de chercher comment les agencer pour faire en sorte que cela arrive. Vous savez, il y a des textes, il y a des poèmes. Quand on les lit, c'est pas le cerveau seulement qui se met en marche. C'est tout le corps qui reçoit. C'est une explosion, c'est un bouleversement, c'est une petite révolution. Donc, évidemment, les mots soignent. Évidemment, les mots face aux mots. Et quand on pense au malheur qu'on traverse aujourd'hui, à ce monde qui devient de plus en plus fou et qui s'accélère à une vitesse incroyable et qui nous dépasse complètement, et qu'on s'est dit qu'on a encore les mêmes armes, mais qu'il faut les imaginer différemment. Il faut toujours continuer à faire vivre nos langues et à les faire danser et explorer et faire naître de nouvelles choses grâce à elles et à travers elles. Elles soignent, les mots, ils soignent.
1: L'univers de Katerina Apostolopoulou, fiction ou réel?
0: Il y a mais qui se passe à l'autre. Jamais l'un ou l'autre, toujours l'un dans l'autre, toujours, toujours. Le réel a très peu d'importance et en même temps il est tellement précieux. Et c'est dit pour moi, pour ça c'était une très belle expérience parce que il est inspiré des personnages réels. Ça raconte des histoires réelles et pas du tout en même temps. En fait, pour donner ce que la réalité nous a fait, on doit mentir. Pour être exactement sincère, on doit mentir. Si on dit vraiment la vérité, l'autre ne perçoit rien de ce qui nous est arrivé. Donc, fiction et réalité, bien sûr.
1: Nous feriez-vous l'honneur d'un extrait de lecture en grec, puis de sa traduction?
0: Alors, Audrey, j'ai choisi pour vous un texte qui mélange le grec et le français. Donc, ça ne sera pas exactement la traduction, mais c'est un texte qui est écrit dans les deux langues, en tout cas, pour sa première partie. Και je te dis que η θάλασσα κυλάει πράσινη από τα μάτια μας. Qu'est-ce que tu vas comprendre? Est-ce que tu peux la voir, cette mer petite et verte qui coule de nos yeux? Si je te dis, τα βράχια χτυπάνε ακόμα στα αυτιά μου, στα συγκληρά δεσπέκτες. Qu'est-ce que tu vas comprendre? Est-ce que tu les entends, les rochers qui s'entrechoquent et qui écrasent à chaque fois les plumes de nos ailes? Si je te dis, αγαπώ τα χέρια τους, μυρίζουν πάντα χώμα και αλμύρα. Est-ce que tu vas comprendre? Comment feras-tu pour reconnaître cette odeur de terre et de sel si elle ne t'a pas guéri mille fois lorsqu'ils glissaient leurs mains sur ton front? Mais si je dis, δώσμου το χέρι σου, donne-moi ta main, glisse tes doigts entre les miens, danse-moi telle une langue dans ta bouche, nourris-moi avec ce que tu donnes à tes enfants. Endors-moi sous le ciel qui t'a vu nu. Toi et moi, on comprendra pareil, mon frère, mon ami. Viens, nous sommes nés tissés. Viens que je me tisse dans tes histoires, que tu te tisses dans ma vie. 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

0: Dans l'œuvre de Katerina Apostolopoulou, la poésie n'est jamais un refuge hors du réel. Elle est au contraire une façon de regarder autrement les vies ordinaires, les gestes modestes, les fragilités humaines. Et peut-être est-ce cela au fond, voire Sisyphe heureux, continuer à chercher de la lumière dans ce qui paraît le plus lourd à porter.
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Bonjour, bonjour Yves, au micro pour une nouvelle émission de 24 notes secondes qui ne dérogera pas à sa tradition et qui par conséquent vous rappellera ou vous apprendra que 24 notes secondes est une émission consacrée à la musique de film, à cet art si particulier qui consiste à illustrer de manière sonore ou musicale les petites images qui bougent depuis quelque part par la fin du 19e siècle. Ce jour de 24 notes secondes, eh bien nous allons évoquer la carrière d'un réalisateur américain qui certes ne figure pas dans le panthéon des plus grands, mais qui a quand même réalisé quelques films tout à fait remarquables, dénommé Edward Dmytryk, né le 4 septembre 1908, non pas aux États-Unis, mais en Colombie-Britannique, donc au Canada. Alors Dmytryk, ça s'écrit D-M-Y-T-R-Y-K, et c'est dommage qu'on ne prenne pas les noms propres au Scrabble, mais vous le savez déjà. Les parents d'Edward Dmytryk, eh bien, ce qui explique d'ailleurs son nom, ils sont ukrainiens. Sa maman s'appelle Frances Berezovsky et son papa s'appelle Michael Dmytryk. Et son papa, eh bien, il exerce des métiers relativement modestes, chauffeur de camion, ouvrier de fonderie, etc., etc. Ma petite fiche ne dit pas grand-chose sur les débuts de sa vie, mais elle a dû être bien modeste à l'image de celle de ses parents. Et en tout cas, ma petite fiche dit que c'est en 1923 qu'il débute au cinéma comme coursier à la Paramount Picture avant de gravir les échelons dans une bonne carrière américaine comme beaucoup de réalisateurs en ont vécu, puisqu'il devient ensuite chef monteur avant de tourner son premier moyen-métrage en 1935 sur la piste de l'épervier. Des premiers films d'Edward Dmytryk, eh bien, à vrai dire, on ne sait pas grand-chose et il n'a pas de trace musicale qui soit exploitable. Du coup, on va écouter un extrait de la bande originale d'un film tourné en 1944, donc à la fin ou presque de la Seconde Guerre mondiale, qui appartient à un genre qui, à l'époque, faisait fortune. Enfin, il faisait fortune déjà depuis les années 30, depuis bien avant la Seconde Guerre mondiale, qui est le film noir, c'est-à-dire des histoires policières, des histoires de détectives, des histoires de méchants avec souvent des femmes fatales, des détectives alcooliques et des policiers aussi retors que les gangsters qu'ils poursuivent, tout un genre déjà littéraire avec quelques romanciers fameux comme Dashiell Hammett ou Raymond Chandler et qui a connu une déclinaison des plus brillantes au cinéma. C'est le cas d'Adieu ma belle, puisque c'est inspiré d'un roman du même titre signé Raymond Chandler. Alors ce roman, il avait déjà été adapté une première fois, 3 ans mais à peine avant le film d'Edward Dmytryk, mais on avait largement édulcoré son propos, et notamment on avait fait disparaître le fameux détective Philippe Marlowe, qui est le héros d'un grand nombre de romans de Raymond Chandler. Voilà, j'ai déjà été assez bavard, on en dire un petit mot d'Adieu ma belle après, mais on va écouter un extrait de sa bande originale. Elle est signée de Roy Webb dans 24 notes secondes.

0: Un bien court extrait avec mes excuses de la bande originale d'Adieu ma belle, Farewell my lovely, en anglais, un film d'Edouard Mitrick tourné en 1944 d'après un roman de Raymond Chandler. Alors, il faut quand même citer les interprètes principaux et en l'espèce Philippe Marlowe qui était joué par l'acteur Dick Powell, plutôt connu pour ses rôles dans les comédies. Philippe Marlowe, eh bien, il aura été joué par les plus grands des acteurs américains puisque Humphrey Bogart lui-même l'incarnera dans Le Grand Sommeil de Howard Hawks, que Robert Montgomery l'incarnera alors dans un très curieux film qui s'appelle La Dame du Lac et qui, à ma connaissance, est le seul film tourné en caméra subjective. C'est-à-dire qu'en fait, il est vu par l'œil de Philippe Marlowe, mais on ne le voit, lui, Philippe Marlowe, qu'une seule fois dans un miroir. Ça fait un effet un peu bizarre et, à vrai dire, un peu lassant. On vit aussi George Montgomery et on vit aussi Elliot Gould qui interpréta le personnage dans un film d'Altman, alors bien des années après celui d'Edouard Mitrick dans les années 70. C'était Le Privé, The Long Goodbye, un petit bijou. Et puis aussi, il y a eu un autre remake d'Adieu ma belle que celui que j'ai déjà évoqué avant d'écouter un extrait de la bande originale. Un remake tourné cette fois dans les années 70, à une époque où on faisait beaucoup de films se passant dans les années 30-40. Il y avait une sorte de revival qui était pourparvu au succès du Chinatown de Roman Polanski en 1973, si je me souviens bien. Et donc Dick Richards tourna en 1975 une nouvelle adaptation dans laquelle c'était Robert Mitchum qui avait vraiment le poids et le charisme pour interpréter Dick Marlowe. Edouard Mitrick, quant à lui, ben peut-être que c'était dû à ses origines assez modestes. Eh bien, en 1944 et 1945, il fut adhérent au Parti communiste américain. Et oui, ça existe. En tout cas, ça existait à l'époque. Et ma foi, cette adhésion lui sera d'une certaine manière fatale, puisqu'il sera l'une des victimes de la commission des activités anti-américaines du fameux sénateur McCarthy. Et que, de ce fait, il sera dans ce qu'on appelle les 10 d'Hollywood, c'est-à-dire 10 qui étaient essentiellement des scénaristes, mais aussi des réalisateurs comme Jules Dassin, 10 qui furent blacklistés, si vous me pardonnez cette anglicisme, c'est-à-dire qu'ils ne purent plus, en tout cas de manière officielle, ni travailler, ni tourner, ni faire des scénarios à Hollywood. Et Edouard Mitrick fut contraint à l'exil en Grande-Bretagne, où il resta 2 ans, et où il tourna d'ailleurs 2 films, dont l'un, L'Obsédé, est de belle facture. Et quand il revint aux États-Unis, il purgea sa peine, car il avait été condamné à 6 mois de prison, et puis surtout, il dénonça ses petits camarades, ce qui fut peu apprécié dans le milieu américain, même s'il était loin d'être le seul. Beaucoup avaient collaboré d'ailleurs de façon assez joyeuse, comme Gary Cooper, pour ne pas le citer. Mais Edouard Mitrick, ce fut quant à lui une sorte de tâche dans le reste de sa carrière. Alors on va écouter la bande originale d'un film avant cette tâche, si vous me passez l'expression, et évidemment après le reste de sa carrière après cette tâche. Le film avant son exil en Grande-Bretagne, il s'appelle Feu croisé. C'est un film de 1947. Dans les rôles principaux, on retrouve Robert Young, Robert Mitchum déjà cité, Robert Ryan, tiens, 3 Robert, et Gloria Graham. C'est à nouveau un film policier. Ça s'appelle Crossfires in English, Feu croisé en français. La musique est à nouveau de Roy Webb et on en écoute un extrait dans 24 notes secondes.
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2: 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Me and myself in my great big bed, we sleep. 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
0: I'm her husband. 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
0: 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I don't love her, and I don't want to marry her. 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You got any money on you?
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2: Voilà, là vous étiez en plein dans le film noir, un extrait de la bande vraiment originale de Feu croisé, Crossfire, un film de 1947, adapté d'un roman de Richard Brooks. Richard Brooks qui ensuite fut un des grands réalisateurs américains des années 50-60. Et donc le film raconte l'histoire du meurtre d'un civil juif par un soldat. Il y a trois soldats incarnés donc par Robert Young, Robert Mitchum, Robert Ryan, comme ça c'est complet. Et évidemment, bien, il s'agit de trouver quel est le bon. Évidemment, il y avait une femme, alors on l'a entendu, elle, je n'ai pas reconnu les voix des garçons, je l'avoue, mais on a entendu Gloria Graham au début de cet extrait, et on a compris qu'elle faisait ce rôle de femme fatale. Alors, femme fatale, c'est comme ça que les Anglais disent, hein, ils le disent avec l'expression française, femme fatale qui, évidemment, attire haine, amour, et toutes ces sortes de choses. Le film obtint en 1947 au Festival de Cannes un prix qui me laisse rêveur, qui est le prix du meilleur film social. Alors déjà, au Festival de Cannes, le prix du meilleur film social, ça me paraît un peu bizarre, mais en tout cas, c'était encore plus bizarre de le voir attribué à un film policier comme celui d'Edouard Mitry. Car je vous avais promis, si l'on veut, un film d'avant la chute, enfin en tout cas d'avant les dénonciations d'Edouard Mitry et un après. Et évidemment, on va évoquer maintenant Ouragan sur le Caine, un film tourné en 1954, dans le rôle principal duquel on retrouvait Humphrey Bogart, déjà cité. C'était le 71e film d'Humphrey Bogart, qui n'a pas tourné que Le Grand Sommeil et des chefs-d'œuvre, qui au début de sa carrière a fait énormément de second rôle avant d'acquérir la célébrité quelque part pendant la Seconde Guerre mondiale. Et dans ce film, eh bien, Humphrey Bogart joue un personnage un peu trouble, pas vraiment d'ailleurs sympathique, et un peu fragile, ce qui était quand même largement, pour le coup, à l'opposé des rôles qu'il avait jusque-là interprétés. On se souvient par exemple de sa fameuse interprétation de Rick dans Le Casablanca de Michael Curtis, tourné pendant la guerre. Certains voulurent voir d'ailleurs une sorte d'analogie entre le parcours de Humphrey Bogart dans le film. Le film raconte une histoire de mutinerie sur un bateau, Ouragan sur le Caine, c'est le nom du bateau. Certains firent un parallèle entre le destin du personnage incarné par Humphrey Bogart, le capitaine Quaig, et celui d'Edouard Mitry, qui s'était donc effondré dans ce qu'on a appelé la chasse aux sorcières et qui avait donné des noms de manière assez hypocrite. On était scandalisés parce qu'en fait tous ces noms étaient déjà connus, c'était un jeu entre le jury et les accusés. On écoute un extrait de cette bande originale d'Ouragan sur le Caine, ça s'appelle The Caine Mutiny, c'est plus clair en anglais. La musique qui est du grand Max Steiner, le tout dans 24 notes secondes.

Voilà un extrait de la bande originale signée Max Steiner d'Ouragan sur le Ken. Alors Max Steiner, lui, il va carrément dans le militarisme musical à tout craint. Le film, lui, ben, il présente une image plutôt contrastée de la chose, puisque je l'ai dit, Humphrey Bogart interprète le rôle d'un capitaine incompétent, mesquin, presque un malade mental, et contre lequel se révoltent ses officiers. Et après, il y a évidemment un procès, car mutinerie égale procès. Et en fait, lors du procès, le capitaine Quaig, incarné par Humphrey Bogart, s'effondre. Je vous l'ai dit, on était loin des rôles, sans coup férir, si on peut dire, d'Humphrey Bogart dans les années 40. Il fut nominé à l'Oscar du meilleur acteur pour cette performance, mais ce fut Marlon Brando qui éclatait dans Sur les quais d'Alia Kazan qui l'obtint cette année-là. Quant à Edouard Mitrick, eh bien, en 1954, il tourna l'un des premiers westerns antiracistes. Il faut dire que Hollywood avait beaucoup accablé les nations indiennes avant-guerre dans des westerns au mieux caricaturaux, au pire scandaleux, qui ne faisaient pas de demi-mesure sur indien égal sauvage. Dans les années 50, on commença à comprendre que ce qu'on avait pris pour une conquête était en fait un génocide, pour le faire simplement. Et donc, on tourna quelques westerns qualifiés de progressistes. C'est comme ça qu'on appelle tout ce qui n'est pas conservateur aux États-Unis. Et La Lance Brisée, c'est le titre de ce western. Broken Lance fut assez remarqué pour cela. Par contre, on va écouter un extrait d'un autre film dans lequel on va retrouver Humphrey Bogart. Un film tourné en 1955 qui s'appelle La main gauche du Seigneur. Alors, c'est l'histoire d'un aviateur incarné par Humphrey Bogart qui, à la suite d'un concours de circonstances, se trouve obligé de revêtir les habits d'un père catholique qui a été tué sous ses yeux. Et s'en suivent, évidemment, vous le devinez, un certain nombre de péripéties où, je dirais, la religiosité marquée de la nation américaine peut s'exprimer de façon parfois un peu incompréhensible de ce côté-ci de l'Atlantique. Mais quand même, le film était marqué par la performance d'Humphrey Bogart et le respect aussi pour le rôle qu'il se trouvait amené à incarner. Il faut dire aussi, petite note nostalgique, que ce fut le dernier film de Jane Tierney, qui dans les années 40 avait été une actrice irradiante du cinéma américain, qui avait notamment été l'interprète principal

L'élégiaque partition de Victor Young pour un extrait de la bande originale de La main gauche du Seigneur, un film d'Edouard Mitrick. Edouard Mitrick qui continua à tourner jusqu'en 1979 et nous aura quitté le 1er juillet 1999, soit 20 ans plus tard, après une carrière, ma foi, bien remplie. Et on va se quitter en écoutant un extrait de la bande originale, c'est mieux, d'un film que la MGM voulait comme un deuxième Autant n'emporte le vent. Mais il n'y a qu'un seul, Autant l'emporte le vent, ça s'appelle L'Arbre de vie, un film très cher et qui rapporta un peu d'argent. Montgomery Clift et Elizabeth Taylor étaient dans les rôles principaux, Johnny Green était à la musique. On en écoute un extrait dans 24 secondes.

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2: Bonjour à toutes et tous et soyez les bienvenus dans ce nouvel épisode de Sur la route. Aujourd'hui, on vous propose une rencontre avec...
3: Je m'appelle Étienne Guillermaz, je vais avoir 40 ans cette année et je suis philosophe. Un mot un peu valise aujourd'hui, mais auquel j'essaye de redonner un sens premier à travers une émission radiophonique sur Déclic Radio qui s'appelle De la philo à la philosophie.
2: Aujourd'hui, il sera question, comme de par hasard, d'éducation populaire, de vulgarisation de savoir et de fascination pour le monde de l'image, de bourgeoisie, de monstres et de la figure du héros, d'avoir de la morale ou de faire du capital, du mythe du playboy philanthrope et celui de l'entrepreneur, de Belphégor, de Germinal, de romans feuilletons et puis de séries, de Michel Foucault, de Patrick Lelay, de philosophie et d'industrie, et surtout de repeupler notre imaginaire et puis de panique morale. Un entretien enregistré en mars sur Tournon-sur-Rhône. Bonne écoute.
3: Alors, mon parcours, il est déjà très particulier, parce que la philosophie, en fait, on y arrive un peu par accident. En fait, moi, j'ai commencé mes études universitaires en anthropologie. Et mon sujet de licence que je voulais travailler, c'était l'influence des rituels païens moyen-orientaux sur l'architecture et les sciences occultes médiévales. Autant te dire que j'ai eu énormément pas de succès auprès de mes enseignants. J'ai quand même réussi à porter le truc. Après, on m'a conseillé d'aller me faire voir ailleurs, donc j'ai quitté le campus de Grenoble. J'ai changé de discipline, je suis allé en littérature médiévale en master et là j'ai travaillé sur l'influence des poèmes des chevaliers de la première croisade sur l'amour courtois. Et là aussi j'ai pas rencontré un franc succès. C'était quelque chose d'assez inhabituel et quand j'ai eu terminé mon master, à nouveau on m'a demandé d'aller me faire cuire un œuf ailleurs. J'ai fait une longue pause dans mes études parce que j'étais un peu fatigué et quelques années plus tard je suis retourné au charbon à Paris cette fois-ci et en philosophie. Et alors il y a un truc qui est très bizarre, c'est que quand on commence une année universitaire, il y a toujours le doyen de la fac qui vient faire un petit laïus, etc. Et là, le doyen nous explique que en philosophie, c'est toujours la même chose. Il y a 99% de gens raisonnables qui vont devenir des professeurs de philosophie, qui vont écrire de la philosophie. Puis il y a 1% d'illuminés qui vont vouloir être philosophes. Bon, le pourcent d'illuminés, c'était moi sur cette promotion. Et à l'époque, j'avais encore une idée très naïve de ce que c'était que la philosophie. Donc là, j'ai travaillé à l'époque sur les questions du transhumanisme, donc l'évolution autocontrôlée de l'humanité. Donc pareil, j'ai explosé en vol. Là, j'ai fait un burn-out, j'ai tout plaqué. Et le moment où je suis devenu philosophe, ça a été juste après ça. J'étais tellement épuisé que j'ai fait une tentative de suicide. Et en fait, au moment où je m'étais dit, là voilà, il me reste un livre de philosophie à lire que j'avais pas encore lu, c'était un bouquin de Sénèque, Les Lettres à Lucilius, alors que justement je travaille dans mon émission à Déclic. Et c'est là où je suis devenu philosophe. C'est à ce moment-là, parce que j'avais le choix entre la corde et ce que préconisait Sénèque dans cet ouvrage. Et les lettres à Lucilius, c'est comment on part d'un citoyen lambda pour en faire un philosophe. C'est tout le parcours initiatique. Et c'est ça qui a fait que c'est le moment où j'ai choisi de devenir philosophe. Et de vivre, d'ailleurs. Hein. Sinon, je ne serais pas là pour en causer. Et en fait, quand on regarde l'histoire de la philosophie antique, c'est que ça. Le philosophe, il choisit de devenir philosophe, c'est ça ou la mort. Le monde est tellement absurde, tellement violent, aliénant, que le seul moyen de s'en prémunir, c'est d'avoir tout perdu, de se retrouver au fond du trou. Et soit on se laisse au fini de se laisser couler, soit on tape du pied là pour remonter, c'est ça la philosophie, réellement. Alors avant d'être à Déclic, j'ai fait une formation de conférencier gesticulant. C'est là aussi où ça a commencé un peu à mijoter, parce que donc j'étais un pur produit de l'université, avec un discours de jargon imbitable, sauf pour des doctorants, avec plein de bonnes idées, hein, mais incompréhensibles. Et cette formation d'éducation populaire, elle m'a permis ça, de vulgariser mon savoir. Et à force de faire ma conférence gesticulée un peu à droite à gauche, j'ai été repéré donc par la personne avec qui je co-anime de la philo à la philosophie, Anne-Catherine Barthelon, qui m'a dit « mais il faut que tu viennes parler de tout ça, c'est important ». Et ça fait 3 saisons maintenant, on est en cours de tournage de la 3e. Et je me rends compte que petit à petit, ça, oui, ça porte ses fruits. Il y a des gens qui découvrent la philosophie, loin de ce qu'on peut voir sur les plateaux télé et autres, où on n'a que de vieux hommes blancs qui viennent défendre la classe dominante. Ça aussi, hein, la philosophie est révolutionnaire par nature. Quelqu'un qui se prétendrait philosophe, mais qui défendrait l'ordre établi, n'est pas philosophe, jamais.

de la philo à la philosophie. Ça, c'est devenu ma trademark, pour reprendre un mot de la perfide Albion. Mais c'est très important parce que ça, c'est quelque chose qui m'a toujours un peu troublé. C'est quand, voilà, quand on va en cours, on va en philo. Mais philo quoi? Philosophie, philologie, on va en géo, oui, géographie, géobiologie, et ainsi de suite. On va en maths, oui, d'accord, mais les mathématiques, il y a des mots complets. Et si on garde que la première syllabe, ça ne veut plus forcément dire la même chose. Pour moi, c'était important de remettre aussi au cœur la philosophie, le mot en entier, c'est ce que ça veut dire. Le but de cette émission, de la philo à la philosophie, c'est de reprendre en fait ce que fait Sénèque. C'est-à-dire, on part d'un citoyen lambda qui va écouter l'émission, et on va en faire un philosophe, on va lui donner les clés. Et alors c'est ce que je dis dans l'épisode, on va dire prologue, l'épisode zéro, c'est que c'est pas le chemin à suivre, c'est un chemin. En philosophie, des chemins, il y en a plein. C'est une multitude de possibilités qui s'ouvrent. Là, ce que je donne aux personnes qui écoutent l'émission, c'est le chemin proposé par Sénèque. Mais après, il y a des tas de solutions. Ça peut être Épicure, ça peut être Platon, ça peut être Aristote, ça peut être Diogène le Cynique. On a des tas de modèles. Il y a des ouvrages que je cite régulièrement dans l'émission, comme l'ouvrage contemporain de Pierre Hadot, qui était un professeur de philosophie exceptionnel, qui s'intitule « Qu'est-ce que la philosophie antique ?», qui est un ouvrage très très accessible sur les grandes écoles de philosophie de l'Antiquité. Et ça, alors je peux l'assurer, il y a un avant et un après la lecture de ce livre. C'est formateur. Et ça donne un angle de vue sur les choses et sur la philosophie, hein, vraiment radical. Et même, je recommande surtout la lecture de ce livre aux gens qui n'ont pas aimé la philo au lycée. Et qui ont trouvé que c'était incompréhensible, inaccessible, parce que c'est le cas. Le programme de philosophie au lycée, c'est 11 thèmes sur 3000 ans d'histoire humaine qu'on fait en 8 mois. Quand on va en faculté de philosophie, on le fait en 3 ans de licence. Et déjà, c'est trop court. On peut pas. À mon sens, si je pouvais refaire tout le programme de l'éducation nationale, on ne ferait que la République de Platon, mais pendant 8 mois, on le poncerait à fond. Parce que je préfère qu'on ne maîtrise que cet ouvrage qui est quand même une pierre angulaire de la philosophie, et encore, en grattant la surface en 8 mois, mais correctement pour l'appliquer après dans la citoyenneté.

0: Vous êtes bien à l'écoute de Sur la route, on est en compagnie d'Étienne et on parlait juste à l'instant de son émission de radio De la philo à la philosophie. Il va maintenant aborder un de ses premiers, si ce n'est le premier, choc cinématographique. En l'occurrence, De la Belle et la Bête de Jean Cocteau. Retour à l'entretien.
1: La première fois que je l'ai vu, ça devait être en 93 ou 94, donc on était encore en pleine hype de La Belle et la Bête de Disney. Et en regardant le programme télé, je vois en deuxième partie de soirée sur France 3, enfin La Belle et la Bête. Et pour moi, j'étais convaincu que c'était le dessin animé. Et donc, je demande à ma mère de me l'enregistrer. Elle me dit, mais t'es sûr? Je lui dis, bah oui, je vais voir La Belle et la Bête. Elle me dit, bah très bien, ok. Et moi, je savais juste que c'était le truc du moment, parce que j'avais pas vu de bande-annonce. Et donc, je me retrouve devant ce film en noir et blanc. Je me dis, tiens, c'est bizarre, mais bon, pourquoi pas? Et pour moi, c'était La Belle et la Bête. Et quand j'en discutais avec mes copains et mes copines à l'école, clairement, on n'avait pas vu la même chose. Mais ah bon, bah, tu sais, avec la certitude que peuvent avoir les enfants, tu vois, on peut tordre de l'acier hein, sur la certitude d'un enfant. Hein, c'est... Donc non, c'était ça. Bon, des années plus tard, j'ai vu le dessin animé, mais en pensant que c'était une espèce de copie coréenne au rabais. Et donc, ouais, La Belle et la Bête, c'est un truc qui m'a marqué. Parce que c'est, déjà, c'est un film qui a été tourné en 44 sous l'occupation, enfin un peu en cachette. Les effets spéciaux de l'époque, le costume de la bête est juste impressionnant. Puis cet aspect aussi très surréaliste avec le mobilier donc qui est vivant, ce sont donc des bras de techniciens. C'est flippant quand même, hein, cette version de La Belle et la Bête. mais c'est tout aussi sur un aspect qui je trouve n'y a pas dans le conte original ni dans la version donc de Disney, c'est l'aspect de l'avarice du fils donc du marchand qui avec son meilleur ami dilapide la fortune du père au jeu d'argent et donc se retrouve à vouloir non pas tuer la bête pour sauver Belle hein, ça c'est complètement secondaire, mais c'est de piller le trésor de la bête pour rembourser leur dette de jeu. Et au final, bon, bah, ça, ils vont louper leur coup, hein, puisque la salle au trésor est piégée. Mais ça, c'est quelque chose qui, je trouve, est intéressant. Alors après, j'ai pas lu l'adaptation littéraire, le texte, pardon, d'origine de cette version du conte. Alors, est-ce que c'est aussi dedans? Ça, je sais pas. Mais ce qui est marrant, c'est que quand ils entrent dans la salle au trésor qui est piégée, donc c'est le meilleur ami qui rentre en premier, le piège se déclenche, et au moment où la bête redevient humaine, lui se transforme en bête. Et qu'au final, la soif de l'or fait de nous, peut-être voilà, des monstres solitaires vivant dans des demeures, certes gigantesques, mais seuls, qu'il faut réapprendre notre humanité loin de tout ce qui est pécunier.
2: Matériel, pécunier, ouais.
1: Oui, mais ça, après, c'est quelque chose qui traverse toutes les histoires, tous les contes. Hein, on peut citer Midas, hein, bien évidemment. Il y a une autre mythologie grecque. Alors là, dont le nom du personnage m'échappe, mais pareil, c'est un roi du Nil qui est obsédé par la richesse. Et il est maudit par la déesse Artémis, je crois, parce qu'il coupe un bois sacré et il est condamné à une faim insatiable. Donc il dévore tout ce qu'il trouve et il finit par se dévorer lui-même. Et cette autophagie, c'est ce qui se passe aujourd'hui dans notre monde, hein, où on détruit ce qu'on appelle les limites planétaires. Hein, il y en a 8, on a détruit la 6e il n'y a pas longtemps. Et ça sera, on ne pourra jamais le réparer. Mais on continue à dévorer. À se dévorer nous-mêmes aussi, hein. C'est ce que je disais tantôt là sur les questions d'exploitation de la classe populaire par la classe dominante. On est corvéable, hein, on est des ressources. Là, les fringues que je porte, c'est du kiabi, c'est fait à l'autre bout du monde, certainement par des enfants. Donc j'ai du sang de partout, mais je ne le vois pas, donc ça va. Puis il y a ce discours aussi du mérite. Hein. Nous, on a gagné, donc on mérite. Eux, ils ont perdu, donc ils méritent. Sauf que la vie n'est pas une partie de Monopoly. On peut reparler vite fait de l'histoire du Monopoly, hein, qui était quand même un jeu créé par une femme, à la base, pour démontrer les méfaits du capital, enfin de la propriété privée, ça s'appelait Landlords à l'époque, et c'est racheté par les frères Parker pour une bouchée de pain, ils l'ont jamais cité, ils l'ont jamais payé ses droits d'auteur, parce que c'était une femme. Lundi prochain, hein, je suis en conférence là au bar associatif Le Point Commun pour parler des femmes oubliées de la philosophie antique. Et pourquoi on les a oubliés? Et c'est pareil, que la gente féminine nous adresse encore la parole à nous les hommes, depuis ce qu'on leur fait, ils sont quand même bien sympas. Je suis pas sûr que j'aurai autant de clémence à leur place.

0: Nous sommes en compagnie d'Étienne, on parle cinéma et donc d'image. Eh ben, on va approfondir. Vous êtes bien à l'écoute de Sur la route. Retour à l'entretien.
1: J'ai toujours eu une fascination pour le monde des images. Ce qu'on peut montrer au travers d'une image, des fois même sans dialogue, hein, j'aime beaucoup le cinéma muet aussi, c'est l'impact que ça a. Et ça, c'est un entraînement à l'expérience.
0: C'est-à-dire
1: que le personnage va vivre une situation, le protagoniste ou le personnage secondaire, et après c'est comment nous, ça, on l'associe à notre vie, parce que l'artiste de toute façon se sert du réel pour créer son histoire. Même quand on fait un film historique, on tord l'histoire avec un grand H pour écrire une histoire avec un petit H, mais il y a toujours quelque chose dedans, en fait, tout est politique. Que ce soit du gros blockbuster d'action qui tâche ou un film d'auteur comme La Belle et la Bête, il y a un propos. La Belle et la Bête, ça parle aussi d'émancipation féminine. L'homme barbare, brutal, qui va être aussi ramené à la civilisation. Alors, bon, c'est toujours la femme qui se coltine de ramener l'homme barbare, à bien ranger ses godasses et à arrêter de vivre tout nu dans la nature. On pourrait voir aussi une forme de sexisme, hein, aussi, là-dedans. Parce que les femmes sont cantonnées à ça, aux personnages raisonnables là-dessus. Mais néanmoins, ce sont des expériences comme ça qui, aujourd'hui, façonnent aussi ma vision politique des choses. Comme autre grand choc de cinéma, mais là, qui est vraiment partagé, je pense, par beaucoup de gens de ma génération, c'est Jurassic Park. Et Jurassic Park a un angle politique très fort sur l'émancipation de la gente féminine. Parce que quand on regarde bien l'histoire, les dinosaures du parc, ce sont que des femelles qui s'émancipent en procréant, puisqu'on leur refuse le droit de cette liberté-là, en retournant au final, inconsciemment, mais la manipulation génétique des savants qui sont tous des hommes. Il n'y a pas une femme dans l'équipe de savants de Jurassic Park, en se révoltant contre les hommes. Et c'est ce que dit le personnage d'Ellie Sattler, l'un des deux seuls personnages féminins du film, quand elle fait sa tirade, en complétant celle du professeur Malcolm, l'homme a recréé les dinosaures mangent l'homme et la femme hérite de la terre. C'est plus ou moins le propos des films Jurassic Park. Parce que ce sont toujours les hommes qui y passent. Quand on regarde bien les victimes des dinosaures, ce sont que des hommes. Sauf dans Jurassic World, mais ça après, ça c'est un autre dossier. Aujourd'hui, on est toujours dans le roman feuilleton, ça s'appelle les séries maintenant, on en est abreuvé, que ce soit donc de la série française, américaine, asiatique, c'est une obésité de contenu artistique, au point que on passe plus de temps à essayer de trouver un programme sur les plateformes qu'à en regarder. Pour moi, on est à nouveau dans ce côté roman feuilleton, et donc oui, je voulais remettre un peu sur le devant de la scène des personnages français du roman feuilleton fantastique. Alors, c'est ce qu'on disait, il y a une série Belphégor là qui est sortie sur une plateforme, alors que j'ai pas encore vu, mais auquel je vais jeter un œil. Il y a tout ce côté ce que disait Michel Foucault sur France Inter. Alors il y a 50 ans de ça, dans une émission qui s'appelle Radioscopie, enfin qui s'appelait Radioscopie, mais qu'on peut trouver sur YouTube, où il parle de son ouvrage Surveiller et punir, donc sur comment la société n'est pas émancipatrice, n'est que bâton en permanence. Et où il parle donc justement des personnages de romans feuilleton. En l'occurrence, donc Belphégor, Fantomas, qui sont des méchants. On met le méchant dans le rôle du héros, du protagoniste. Et Foucault explique que ça, c'est une vision complètement bourgeoise de la littérature. Et que ce n'est fait que pour satisfaire la bourgeoisie. Mais par exemple, aujourd'hui, les séries qui sont un succès, sur la plateforme Netflix, par exemple, c'est la série Monstre, qui fait des portraits de serial killers américains, qui les met dans le rôle du protagoniste, qui les rend même attachants, alors que ce sont des personnages odieux. Et autant je trouve qu'il y a une très bonne réale, les acteurs jouent très bien, c'est pas la question, mais il y a 8 épisodes, et je pense qu'en sur un film d'1h45, on disait le propos. Hein. Et c'est exactement le truc qu'on peut dire à propos des romans feuilletons, hein. C'est chiant. Comme à l'époque, les journaux demandaient un certain nombre de lignes, les auteurs en fait décrivaient pour conserver l'action. C'est pour ça que des romans naturalistes, comme Germinal ou autres, il y a des descriptions à rallonge parce qu'il faut gonfler l'intrigue. Et là, il y a 8 épisodes. Qu'est-ce que vous avez à dire en fait ? À part voir Ed Gein boire des ice cream soda au diner, on s'en fout. Condensé. Mais c'est comme la mode qu'il y a eu, fait aussi de faire des films fleuves de 3h30 où il se passe pas grand chose. Alors, j'aime bien la contemplation, ça me dérange pas, mais au bout d'un moment, c'est la barbe, quoi. Ça me manque un bon vieux film d'horreur d'1h20, efficace, net. Alors, on y revient dans le cinéma de genre maintenant, mais c'est pareil pour les séries.

0: courtes différentes, mais qui ont tous le même parfum, qui sont fabriqués dans la même usine. Et c'est vrai que le cinéma, c'est ça. Les plateformes, ce qu'elles proposent, c'est de l'industrie. Et au final, oui, c'est consommer, c'est faire ce que disait Patrick Lelay, donc l'ancien patron de TF1, c'est vendre du temps de cerveau disponible à Coca-Cola. Je sais, maintenant, il y a des pubs sur les plateformes. Je considère que si je paye un abonnement, je n'ai pas à avoir de pub. Ça, ce serait bien, voilà, si jamais on a des députés européens qui écoutent sur la route, que l'Europe fasse passer une motion pour dire si on paye un abonnement, il n'y a pas de pub. Ça doit être clair et net. Juste à nouveau, ce n'est que pour engraisser l'actionnaire. Et ça aussi, on en revient donc à la figure du monstre qui devient un héros, un personnage qui n'a pas de morale, qui devient sympathique, et qui fait passer un personnage, on va dire, bon, avec de la morale, qui pourrait être vu comme lisse, ou un père la morale, qui est chiant comme tout et autres. Mais les classes populaires ont de la morale. C'est la bourgeoisie qui en a pas. La bourgeoisie, ça l'emmerde, la morale. Ça empêche de faire du capital. Pour aller sur du cinéma populaire, le dernier film Superman de James Gunn, à un moment, Clark Kent a un échange avec Lois Lane, et Clark Kent dit, mais en fait, moi, je suis punk. Et Lois Lane dit, bah non, t'es l'antithèse du punk. Non, je suis désolé. Il lui dit, si, parce qu'aujourd'hui, être gentil, être sympa, ça, c'est être punk. C'est être dans la contre-culture. Et ce film Superman, il a été très très mal reçu. Parce que justement, Superman, c'est pas même un héros qu'on trouve chiant, parce que c'est un père la morale, c'est un boy scout. Alors là aussi, si vous trouvez que Superman, c'est un personnage boy scout, essayez de relire les premières BD du Golden Age. Parce que Superman, là, c'est un anticapitaliste qui va massacrer du patron. C'est pas la même. C'est donc, on en revient à ça. C'est-à-dire que la bourgeoisie regarde de haut des histoires où il y a une morale, où c'est le bien, entre guillemets, qui l'emporte. Elle préfère voir des personnages sans morale violer la loi pour peupler les imaginaires. On parle de, c'est ça qui est important dans les arts, on peuple les imaginaires. Et là, pareil, je vous renvoie, auditrices et auditeurs, à une conférence de Gilles Deleuze qui s'appelle « Qu'est-ce que l'acte de création ?» qui se trouve sur YouTube aussi, où Gilles Deleuze parle justement d'art. Qu'est-ce que c'est que créer en art ? Et le peuplement des imaginaires, c'est quand on est habitué à voir dans nos séries, dans nos films, des personnages qui violent la loi, qui tout seuls changent le monde. C'est le mythe de l'entrepreneur. C'est le mythe du Golden Boy. Et aujourd'hui, dans la bande dessinée, on en est conscient. Par exemple, chez DC, donc la société qui produit Batman, Superman, etc., il y a tout un art qui s'appelle Absolute. Et le credo des scénaristes et dessinateurs, c'est de ne plus donner la part belle aux milliardaires playboy philanthropes. Dans Absolute, Batman, c'est un prolo. Qui a pas d'argent, qui a pas de manoir, qui a pas d'Alfred, qui se débrouille tout seul. Superman Absolute, il tombe pas au Kansas, il tombe au Kenya. Et ça devient un défenseur du Sud global face aux prédations de l'Occident. Et dans le but justement de repeupler les imaginaires avec des anti-héros, on va dire, parce qu'ils ont un peu moins de morale qu'avant, mais de montrer les prédations de l'Occident, envers elle-même avec Batman Absolute, ou dans le Sud global avec Superman Absolute. Et c'est ça aussi qui est en train de changer. La bourgeoisie est en train de perdre son ascendant sur la création. D'où aussi les terreurs du wokisme, du complot LGBTQI+, les paniques morales que l'extrême droite crée très régulièrement. Il y a un très bon film d'ailleurs français justement de genre qui s'appelle Le Pacte des Loups de Christophe Gans qui ne parle que de ça. Le Pacte des Loups, c'est sur la bête du Gévaudan. Alors, le film a 20 ans, donc je me permets de révéler un peu le film, mais à la fin, ce n'est qu'un complot des nobles qui n'en peuvent plus de voir les philosophes des Lumières imposer des idées nouvelles, de trucs plus égalitaires, etc., où ils perdent leur pouvoir. Essayer de déclencher une panique morale pour forcer le roi à devenir plus réac. Il y a toujours une frange de réactionnaires, influents, puissants, de vieilles familles, qui n'ont que leur intérêt propre à cœur, quitte à massacrer, voilà, dans le Pacte des Loups, des femmes et des enfants. Et le monde d'aujourd'hui, malheureusement, il est comme ça. Mais on peut changer les choses. Ce n'est pas inéluctable, contrairement à ce qu'on voudrait nous faire croire.
1: Et voilà, c'est fini pour aujourd'hui. Merci à Étienne pour la conversation et l'inspiration. À un entretien mené par Sébastien Roblin de l'association Résonance. Mixage et musique par Indy Grant. 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

Amateurs de micro-sillons, bonjour pour cette émission animée par Zocor, faite entièrement à la main où l'on fait de sales mélanges à base de bonne musique et de mauvaise foi.

Cette voix blanche, diaphane, qui chantait du Burt Bacharach, du Beatles, ici John Lennon, dont elle trahit d'ailleurs complètement le propos, et en plus elle fait un pot pourri, avec un autre, en mixant deux morceaux. Elle a fait aussi de la bossa, bien plus dans l'esprit de la bossa. D'ailleurs, ben, cette voix vient de disparaître. Il s'agit de Claudine Longer, qui a eu son heure de gloire dans les 60s. Elle a joué et chanté dans le film culte The Party, et qui fait même aujourd'hui l'objet d'un culte à nouveau chez certains, prêts à tout pour faire les malins. C'est mignon, finalement très français dans le bon sens du terme, et plutôt plus digne que les filles qui vocalisent à tout va. Derrière, il y a un truc sombre un peu, ce qui s'est avéré dans la vie, puisqu'elle a alimenté la rubrique Faits divers avec la mort pas nette du tout de son compagnon, un champion de ski américain, mais qui tenait le pistolet. Mais ceci ne nous regarde pas. Nous continuons avec quelque chose de beaucoup plus consistant, un classique du vibraphoniste Roy Ayers, dont les albums sont très recherchés aujourd'hui, allez savoir, peut-être par les mêmes qui, sans discernement, se pâment sur la Claudine.

0: Zombizarre, c'était Barney Willem, un extrait de son merveilleux album Moshi. Saxophoniste génial, Barney Willem, originaire de Nice. Oui, la ville qui a des maires formidables, comme Christian, dit Bac-5, Eric, dit Benito, ou Jacques, qui en pleine apartheid l'avait jumelé avec le Cap. Oui, mais n'en déplaise aux clichés sans cesse véhiculés sur la Côte d'Azur, le prix du mètre carré, le bling-bling, etc., etc., etc. Il y a aussi de grands artistes dans la région de Nice, avec bien entendu l'école de Nice, avec entre autres Ben et Armand, Yves Klein, et le toujours présent Ernest Pignon-Ernest, qui justement avait réalisé une belle fresque prémonitoire du street art et de Banksy en opposition au fameux jumelage. Allez voir. Il y a aussi une belle brochette de jazzmen que l'on trouve sur quasiment toutes les productions musicales françaises des années 70, sans compter plus une sympathique scène garage rock dont il faudra que je vous cause un jour. Mais, pas accessoirement, il y a aussi des pauvres comme ailleurs, sauf que le contexte rend la situation encore plus difficile. Fermons la parenthèse. Barney Willem, qui était un musicien curieux du monde et qui est parti avec un bus et quelques musiciens pour un voyage de presque 3 ans en Afrique, voyage plein de découvertes et de péripéties. La plupart des musiciens sont rentrés au bout de 6 mois, mais pas lui. Il a continué, s'est même installé quelques mois dans le Haut-Gard. Le titre du disque, Moshi, vient d'un état de transe appelé donc Moshi, état dont il a pu constater de visu lors d'une rencontre où une personne possédée s'est violemment frappée avec un tuyau en caoutchouc pour exorciser ce satané démon. Cette histoire, elle est typique de l'expérience réelle que pouvait être le voyage dans les années 70 avant que cela ne devienne un produit.
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0: Barney Willem est revenu avec des tas d'enregistrements. Il a réuni à Paris des musiciens pour improviser par-dessus. Cela donne un double album superbe, un superbe espace de liberté totale, d'insouciance et d'expérimentation, mélange de jazz et de son qui anticipe la world music. Un disque en avance sur son temps, donc, qui est sorti à l'époque sur le label si peu conventionnel de Pierre Barou, le label Sarava. Barou a dit que c'était un défi au genre, ce disque, et Willem a voulu résister aux catégorisations, je le cite, à la mise en fiche de la musique. Ouais, depuis, c'est fait. Bref, là où nous sommes aujourd'hui, voilà, c'est ça. La maison dit Sarava, son slogan était, je cite, à nouveau, il y a des années où l'on a envie de ne rien faire. Ça, c'est un slogan magnifique. L'album a fait l'objet d'une très belle réédition récente par la maison de disques Le Souffle Continu, un double album vinyle accompagné d'un DVD qui présente un film sur l'aventure.

de l'Italie et puis avant du Brésil, comme souvent ici. Mais que rêver de mieux? Ben d'abord, le Brésil, c'était Marluy Miranda, une chanteuse venue de l'Amazonie, qui a œuvré toute sa carrière pour faire connaître et reconnaître la culture autochtone. Ici, c'est son premier album plus classique, bon, si on peut appeler ça classique, disons plus représentatif du mouvement tropicaliste brésilien, avec de bien beaux sales mélanges musicaux. Ensuite, c'était le génie sicilien Franco Battiato, un extrait de l'album de 1979, L'Era de Cinguela Bianco. Je ne sais pas si j'ai bien prononcé, en tous les cas, ça veut dire l'ère du sanglier blanc. Battiato était un grand expérimentateur électronique et de synthétiseur, mais aussi quelqu'un de très inspiré par la spiritualité. Sur ce disque, après une période expérimentale, il revient à quelque chose de plus classique, mais typique de la musique italienne des années 70, avec une influence manifeste du rock progressif italien. Le sanglier blanc dans la culture celte, nous ouvrons la page culturelle, n'est-ce pas, représente l'autorité spirituelle dans la culture indienne. Il est l'un des avatars de Vishnu. Battiato cite aussi de l'auteur français René Guénon, qui a écrit nombre d'ouvrages sur la métaphysique, le symbolisme, l'ésotérisme et la critique du monde, ce qui est aussi du monde moderne, ce qui est aussi très bien. Le disque de Battiato s'est très très bien vendu en Italie. Oui, c'est très très bien vendu en Italie. Comme quoi, l'intellectualisme n'empêche pas le succès, même si on est loin de l'inspiration de Jules.

parfois, on a beau être dans une émission musicale, on ne peut pas s'empêcher, excusez-moi, je remettais mes écouteurs, oui, un petit moment de distraction. On peut pas s'empêcher d'évoquer l'actualité tant elle est glauque et guerrière et tant elle tue et mutile des gens physiquement et mentalement. Il y a des pays comme ça qui inlassablement sont aux premières loges, sont dans la souffrance depuis longtemps. Bien trop longtemps, et le Liban est de cela. Lorsque le vent de l'histoire se lève, nous ne pesons pas bien lourd, mais essayons au moins d'être conscients de ce qui se passe. Alors un petit hommage à ce pays que j'aurais tant aimé visiter. Hommage avec l'artiste Yasmine Hamdan. Yasmine Hamdan s'est lancé un défi, affirmer et réécrire l'héritage musical arabe. Jouer avec cet héritage dans le sens le plus positif du terme. Inspirée par la musique populaire et les divas du monde arabe, elle mêle différents dialectes, libanais, koweïtien, palestinien, égyptien, bédouin, et joue sur ses styles vocaux qu'elle se réapproprie à la sauce rock et électro. C'est une bien belle sauce, un sacré beau sale mélange. Pour les cinéphiles, rappelons que Yasmine Hamdan joue et chante dans Only Lovers Left Alive, le chef-d'œuvre absolu du réalisateur Jim Jarmusch, où elle joue son propre rôle et y interprète une chanson qu'elle a écrite pour l'occasion dans une séquence finale d'un magnétisme hallucinant.

The Band, les fameux accompagnateurs de Bob Dylan, mais pas que, on démontre ce morceau, une espèce de blues boogie ralenti, hypnotique et psychédélique, avec une utilisation assez novatrice pour l'époque des synthétiseurs, et puis qui a bien vieilli cette utilisation des synthétiseurs, sur le fameux album Music from Big Pink. Big Pink, c'était la maison aménagée où il répétait et enregistrait. C'était loin des studios ultra perfectionnés dont on commençait à s'enticher beaucoup à l'époque. Là, il y avait tout ce qu'il fallait en toute simplicité et surtout des musiciens simples et inspirés qui jouaient ensemble. Allez, petit tour à la rubrique obsèque avec d'abord Dave Mason. Dave Mason, dont j'avais passé un morceau il n'y a pas longtemps. Allez, ici avec un petit morceau du groupe Traffic.

Auriez-vous comme moi entendu ce... D'où venait-il? Je ne sais pas d'où il provenait. Aerosmith, Back in the Saddle. La production démentielle et le son inouï de ce que vous venez d'entendre, c'était Jack Douglas, producteur américain, qui a façonné ce son incroyable pour le groupe Aerosmith et qui vient de nous quitter. Douglas a également collaboré avec Patti Smith, Blue Circle, les New York Dolls, Shipwreck et bien d'autres, bien entendu, et aussi le dernier album de John Lennon. Mais c'est sur ce disque qui, de mon point de vue, il a donné le meilleur. Et en plus, il a participé à l'écriture de certains morceaux. Pour finir, on continue la rubrique obsèques, comme bien trop souvent, mais ça donne au moins des idées de programmation. Avec la disparition de Sonny Rollins, grand saxophoniste de jazz, une grande carrière et quelques participations à des projets rock, dont celle avec les Rolling Stones, dont paraît-il il n'est pas fier. C'était ce Waiting on a Friend qui est une daube plutôt sympathique. Plutôt sympathique. Ici, non, c'est avec Leonard Cohen sur un morceau qui s'appelle Who by Fire et avec des morceaux, des solos magnifiques.

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1: 17h.
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2: Bonjour à toutes et à tous, Christina Silvero pour ce bulletin de Nu Info. À la une, un mois après la déclaration de l'épidémie d'Ebola en République démocratique du Congo, une riposte massive déjà en place, mais encore loin du compte. Le Sahel est sur un point de basculement régional, avertit le chef des droits humains. Enfin, près de la moitié des enfants de la planète désormais exposés à au moins 3 aléas climatiques. Un mois après la déclaration de l'épidémie d'Ebola Bundibugyo en République démocratique du Congo, l'OMS recense désormais 782 cas confirmés et 181 décès. Quelques 400 lits sont désormais disponibles et 4 laboratoires sont opérationnels dans les zones touchées. À eux seuls, 2 d'entre eux peuvent analyser jusqu'à 1000 échantillons par jour. Mais malgré ce renforcement et une riposte holistique qui mobilise surveillance communautaire, prise en charge médicale et soutien aux familles, l'OMS estime être encore loin du compte. Depuis Bounia, on écoute les précisions du docteur Marie-Roseline Bélisère, responsable de la réponse d'urgence de l'OMS en Afrique.
3: La réponse s'articule autour de 11 piliers sur le terrain et l'un des piliers, c'est la coordination que j'assure du côté de l'OMS. Il y a aussi les piliers de surveillance qu'on fait conjointement avec la communauté. Maintenant, la prise en charge psychosociale, la prise en charge nutritionnelle qui apporte un appui aux patients, confirmés, aux familles et aussi aux contacts qu'on est en train de suivre de manière à ce qu'on ait une approche holistique autour de cette épidémie. Tous ces contacts, la famille, le personnel de santé reçoivent une ration alimentaire 3 fois par jour. Après, on a aussi tout ce qui est les données. Donc, c'est toute une machine qui se met en place avec la participation des partenaires, mais tout le leadership du gouvernement. Et dans l'objectif de cette réponse, sur une échelle de 0 à 10, je pourrais dire que nous sommes au niveau 3-4. C'est-à-dire qu'on a encore beaucoup de chemin, beaucoup de défis dans le cadre de cette riposte. Comme vous avez vu, l'épidémie évolue rapidement et tous les partenaires, nous devons tous augmenter les efforts sur terrain de part et d'autre pour pouvoir être à la même hauteur que l'évolution de cette épidémie.
2: À l'ouverture de la 62e session du Conseil des droits de l'homme lundi à Genève, le chef des droits humains de l'ONU a salué l'accord conclu entre Washington et Téhéran qui prévoit un cessez-le-feu permanent, la réouverture du détroit d'Ormuz et la poursuite des négociations. Mais l'intervention du haut-commissaire a surtout pris la forme d'un vaste réquisitoire contre la multiplication des conflits, des atteintes aux libertés fondamentales et des violences contre les civils dans la région à travers le monde. Volker Türk a notamment mis en garde contre un possible point de basculement régional au Sahel.
4: Au Mali, des groupes armés extrémistes ont lancé des attaques coordonnées contre plusieurs villes et localités en avril, faisant de nombreuses victimes parmi la population civile. Je suis préoccupé par les informations selon lesquelles les forces de sécurité auraient procédé à des exécutions extrajudiciaires, enlevé des opposants politiques et détenu des journalistes de renom pour avoir fait leur travail. Au Burkina Faso, des groupes armés extrémistes continuent d'attaquer, d'enlever et de menacer les civils. Je déplore que les autorités aient dissous ou suspendu plus de 930 organisations de la société civile depuis avril. Les attaques par des groupes armés extrémistes au Niger se multiplient et la formation de groupes dits d'autodéfense pèse de graves risques d'exactions et de violences intercommunautaires. Personne n'a été tenu responsable des violations qui auraient été commises par l'armée. Au Cameroun, la situation sécuritaire dans la région du nord-ouest et du sud-ouest reste très préoccupante. Les forces de sécurité et les groupes armés séparatistes étant impliqués dans les exécutions illégales et des enlèvements. Au moins 20 personnes auraient été tuées rien qu'en avril de cette année.
2: Près de la moitié des enfants de la planète, soit 1,1 milliard, sont désormais exposés à au moins 3 aléas climatiques simultanément. Sécheresse, chaleurs extrêmes, vagues de chaleur, inondations ou tempêtes. Selon un nouveau rapport de l'UNICEF, ces menaces conjuguées mettent déjà en péril la santé, l'éducation et parfois même la survie de millions d'enfants. L'UNICEF appelle à une action plus ambitieuse face au changement climatique et à faire des enfants de véritables acteurs dans la lutte. Lors d'une conférence de presse à Genève, ce matin, Tom Slaymaker, chef de l'unité données sur l'eau, l'assainissement, le climat et l'environnement à l'UNICEF, a illustré ce que cette réalité signifie concrètement pour les enfants à travers le monde.
1: Imaginez devoir traverser à la nage une rivière au courant rapide, connue pour ses crocodiles, simplement pour vous rendre à l'école. C'est désormais le quotidien de Lorna, 15 ans, et de ses camarades en Papouasie-Nouvelle-Guinée. Le pont qui reliait leur village à leur école a été emporté par les inondations. Faute alternative, ils placent leurs livres et leurs uniformes dans un seau et traversent la rivière à la nage. Pour ces enfants, le changement climatique n'est ni une menace abstraite, ni un risque lointain. C'est une réalité qui les pousse à mettre leur vie en danger pour ne pas manquer l'école. Près de la moitié des enfants dans le monde, soit 1,1 milliard, sont aujourd'hui exposés à au moins 3 aléas climatiques. Dans certaines régions, ils doivent faire face à jusqu'à 6 menaces différentes. Ces chocs multiples se renforcent mutuellement et bouleversent leur quotidien. Au Sahel, par exemple, des millions d'enfants sont déjà confrontés simultanément à des chaleurs extrêmes, à la sécheresse, ainsi qu'aux tempêtes de sable et de poussière. Au Bangladesh, au Myanmar ou encore au Pakistan, les enfants sont exposés à davantage de risques et avec une intensité parmi les plus élevées au monde. Dans les petits états insulaires comme Haïti ou le Vanuatu, une seule tempête peut submerger des systèmes entiers du jour au lendemain. Lorsque plusieurs aléas climatiques se superposent, les impacts se cumulent.
2: Voilà. Fin de ce bulletin de l'UFO. Merci de votre fidélité. À bientôt.
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8: Le tour d'horizon de l'actualité sportive du Beaujolais Val-de-Saône, c'est tout de suite dans Calade Sport. Victorieux à domicile sur le Tour du Beaujolais cycliste la semaine passée, le Vélo Club Villefranche-Beaujolais enchaîne avec le Tour Nivernais-Morvan depuis jeudi 18 juin et jusqu'au dimanche 21. 5 étapes très variées sont proposées aux équipes d'élite amateurs que les Loups tenteront une nouvelle fois de devancer à l'arrivée à Cercy-la-Tour, dont leurs principaux rivaux du VC Rouen, de Vendée-U ou encore d'Aix-en-Provence. Après les 161 km de Chaulnes à Neuvy-sur-Loire dans la Nièvre, jeudi pour la première étape en ligne, vendredi c'est un contre-la-montre par équipe à Saint-Éloi, à proximité de Nevers, sur 18 km 800, qui sera d'abord proposé le matin aux coureurs, puis une demi-étape de 99 km de Langeron un petit peu plus au sud et jusqu'à Lucenay-les-Aix, aux confins de l'Allier, qui sont au menu. Samedi, quatrième étape de 157 km de Chaumard au pied du parc régional du Morvan à Saint-Bénin-d'Azy, tout près de Nevers. Dimanche, enfin, dernière bataille pour les rescapés au départ de Saint-Seine à la limite de la Saône-et-Loire et 150 km vers l'arrivée finale. Auréolé de son succès sur nos territoires, Maximilien Juillard sera en principe, s'il est bien au rendez-vous, le chef de file du VCVB et sans doute bien épaulé par ses quatre coéquipiers, dont Simon Barran ou encore le jeune Mathéo Moncoutier. Le motoball Saint-Georges-de-Renins tentera de renverser le pronostic à l'occasion de sa demi-finale retour de Coupe de France, samedi 20 juin à 16h30 au stade de la route de Montmerle. Nettement battus dans le Poitou samedi dernier, ils ont en effet 3 buts à remonter contre Neuville, l'un des leaders du championnat Elite 1. Seul un improbable exploit lui permettrait donc de rejoindre pour la première fois de son histoire la grande finale. Tout au long du week-end, les Jeux de la route de Riotier à Villefranche vont accueillir plus de 500 joueurs de pétanque de toutes catégories pour plusieurs grands concours. Après les triplettes vétérans jeudi 18 juin, place vendredi à un tête-à-tête, puis samedi un somptueux et 9e National Open conjugué à un National Doublette féminine qui connaîtront dimanche 21 juin leur phase finale simultanément à un concours en doublette mixte. Et puis l'Open Elko Group de tennis bat toujours son plein sur les cours de la rue Mirabeau du tennis club de Villefranche. Doté de 10 600 euros de prix cette année, il voit progressivement entrer en lice les têtes de série pour un dénouement sur les trois tournois de simple dimanche 28 juin. Notons également que Gilles Simon, ancien numéro 6 mondial, viendra à Villefranche se livrer en exhibition en marge du tournoi vendredi 26 juin. Bon week-end de sport à tous et à tous.
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10: 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Les concerts de l'Auditorium, Mécanophone et L'Idole des Grandes Houles, spectacle de déambulation à Villefranche-sur-Saône. Dans les curiosités d'un été à Villefranche, un spectacle gratuit de déambulation autour du Mécanophone. Un drôle d'instrument de musique qui vous fera vibrer de la Place des Arts à l'école Ferdinand Buisson à Béligny, à Villefranche-sur-Saône, le 22 juin. L'événement est à l'initiative de Les concerts de l'Auditorium et c'est pas tout. Le 23 juin, le lendemain, le quartier de Béligny devient une scène ouverte où l'on retrouve habitants, écoles et associations dans un spectacle déambulatoire autour de la légende Éric Tabarly, le grand navigateur. De l'espace de l'horloge à la place Condorcet, de quoi se régaler. Rencontre et découverte des acteurs et partenaires des deux événements prochains.
11: Donc moi c'est Greg Truchet, je suis le responsable artistique de la toute petite compagnie qui est basée à Val-Revermont, juste aux portes du Revermont, à côté de Bourg-en-Bresse. Ce projet consiste à faire entrer donc l'histoire d'Éric Tabarly au cœur du quartier de Béligny. C'est un projet donc là qui s'inscrit sur une forme de rue. On est sur du théâtre de rue et du concert de fanfare, puisque je raconte la vie de Tabarly en fanfare, avec 6 musiciens et un régisseur qui m'accompagne. Le projet est né d'une histoire qui est singulière, celle d'Éric Tabarly, qui prend sa source l'année de ses 6 ans. Il rencontre le Pendwick pour la première fois et ça l'accompagne toute sa vie. Donc nous, on raconte cette histoire à hauteur d'un enfant et puis on va partager l'histoire, on va faire entrer la fiction dans l'histoire. La mise en scène est interactive, on fait participer les gens à plein de séquences, durant plein de moments. Et puis on va intégrer, d'une manière totalement fictionnelle, des éléments architecturaux, environnementaux, ou sur des anecdotes de quartier, etc. On fait rentrer vraiment le contexte dans lequel on se trouve au cœur de l'histoire. Donc on va inventer des choses et on va faire rentrer comme ça le mystère pour brouiller un peu les pistes. Il y a des enfants des écoles, donc de l'école Ferdinand Buisson, des élèves du collège Jean Moulin, qui ont différentes missions pour préparer la rencontre et préparer des petites séquences artistiques, des créations originales qui vont être intégrées dans la narration. Moi, je vais soustraire des séquences pour faire entrer vraiment le travail de ces enfants ou alors des femmes de chœur qui vont aussi chanter à certains moments. Donc, on adapte, on fait rentrer un maximum de personnes dans l'histoire. L'idée, c'est qu'il y ait une déambulation et qu'on fasse transiter le public. On partira devant l'horloge de l'école Ferdinand Buisson sur la première partie de la vie d'Éric Tabarly avec une surprise pendant 20 minutes avant le début du spectacle. Et ensuite, donc là, c'est la partie, on va dire, anonyme de la vie de Tabarly. Et ensuite, on embarquera tout le monde au carré Condorcet. On traversera le périph' en chanson, en musique, pour terminer l'histoire et continuer la fête avec de la musique après le spectacle. C'est aux alentours de 17h devant l'école Ferdinand Buisson.

0: Alors, je suis Marie Fraschina et je suis depuis quelques années en charge du projet des Dames de Chœur sur le quartier de Bellini. Je suis chef de chœur et chanteuse. Alors, sur les 22 et 23 juin, je participe au titre de chef de chœur au projet. Donc, je vais conduire avec moi du mieux possible. Donc, le chœur de femmes, un petit chœur d'hommes et quelques femmes aussi qui se sont ajoutées, qui viennent d'autres chœurs de Villefranche, en plus du chœur de Bellini, pour un répertoire à un moment même avec des garçons, ce qui est une nouveauté pour nous. Puis on va aussi, avec les dames de chœur, prêter nos voix au projet des collégiens qui ont donc écrit des chansons avec Laurent Fellot. On va les épauler, on va les renforcer un petit peu parce que c'est pas simple de chanter en plein air sans amplification quand on a des petites voix d'adolescents. Donc nous, on a proposé d'apprendre les chansons qu'ils ont, eux, écrites, avec une partie en français, une partie en espagnol, et on va faire du mieux qu'on peut pour chanter avec les jeunes leurs chansons.
1: Donc sur le thème de Tabarly.
0: Voilà, alors en fait sur le thème de Tabarly, moi au début de l'année quand on a réfléchi à ça, j'ai proposé une chanson qui vient du répertoire plutôt traditionnel, une chanson qui s'appelle Embarquons-nous, qui est à l'origine une chanson, donc dans le chant traditionnel français du 17e, 18e. Le récit, comme souvent, d'une jeune femme qui est abandonnée sur la plage par son compagnon, qui part à l'aventure sur les eaux et qui laisse cette femme enceinte et désespérée puisque son honneur est en jeu, enfin voilà une histoire affreuse. Et nous, on a pris le début de la chanson où il lui propose de partir. On a proposé d'inventer une fin plus agréable et qui correspondrait plus à ce qu'on aurait envie aujourd'hui d'entendre. Donc cette chanson Embarquons-nous, qui au départ se terminait tragiquement, se termine maintenant avec une femme qui dit, eh bien ok, je vais m'embarquer avec toi, je fais le pari et on part ensemble pour le voyage, à l'époque le voyage de l'Amérique. On finira donc par aller voir la Statue de la Liberté, mais cette fois-ci non pas l'un tout seul qui part et l'autre qui attend sur le rivage, mais ensemble avec un projet construit, quoi. Voilà. Alors moi, dans mon travail, j'ai toujours eu à cœur, à la fois de, en tant que j'ai une compagnie aussi, donc je monte des spectacles, j'écris des choses, donc j'ai toujours eu une interrogation, voilà, par rapport à ça, par rapport à la transmission, à l'accessibilité, comme font beaucoup de compagnies, hein, j'ai pas inventé l'eau chaude. Et donc là, le fait que je sois partenaire des concerts de l'auditorium depuis longtemps, c'est aussi parce que j'ai cette sensibilité là, je pense, de pouvoir aller travailler dans les quartiers, de vouloir y aller pour créer des rencontres. Moi, les dames de cœur qui sont pour certaines, mais pas toutes, de Bellini, mais il y en a quand même un certain nombre, ils apportent leur éclairage, ils ont apporté aussi des réflexions sur l'écriture des paroles, par exemple, et tout ça. Enfin, en tant qu'artiste, moi, pour moi, c'est capital, en fait, de ne pas aller chanter que dans des salles de spectacle.
1: 8 ans, quand même, hein, le cœur
0: ouais.
1: des femmes.
0: Alors, moi, je les ai rejoints au bout de 3 ans pendant le spectacle Embarquement immédiat. Donc, moi, ça fait bientôt 5 ans que je travaille avec les dames de cœur. Mais au début, il y avait une très belle dynamique qui avait été lancée par Sandrine De Rosa et Shems au tout départ. Et en fait, il y en a encore quelques-unes dans les dames de cœur qui étaient au projet de départ. Et puis, il y en a d'autres qui nous rejoignent chaque année, plus jeunes. Ou pas plus jeunes d'ailleurs, mais d'horizons différents. Alors le 22, nous on va avoir une grande répétition générale, donc on va forcément être sur place à la suite de la déambulation avec le merveilleux mécanophone, ou je ne sais plus comment il s'appelle. Et le 23, nous on sera là toute la journée, toute l'après-midi, et puis à partir de 16h30 pour la déambulation avec les chanteurs et les chanteuses.
1: La ville de Villefranche en soutien au projet. Olivier Desmulle, adjoint à la culture.
2: Oui, soutenu par la ville, soutenu par l'agglomération également. La culture est ouverte sur l'ensemble de ce bassin de vie. Et voilà un bon exemple de rencontre, de tissage des liens multigénérationnels, intergénérationnels. Parce qu'une structure, les concerts l'auditorium que nous soutenons, est allée au-devant de la population, au-devant des habitants, est allée mobiliser les habitants, notamment ce cœur de femmes fabuleux. Et donc, c'est la dynamique que nous recherchons. C'est cette culture accessible, certes, dans les lieux qui diffusent, mais c'est aussi une culture qui va à la rencontre des populations, notamment les plus jeunes génération.
1: Mais pourquoi la fabuleuse histoire d'Éric Tabarly ? Cécile Jacquemont, directrice de les concerts de l'auditorium, nous répond.
3: C'est intéressant de parler d'Éric Tabarly avec les enfants parce que Éric Tabarly, c'est avant tout un enfant qui est tombé en amour devant un bateau, un premier Pendwick dont il a pu bénéficier plus tard. Et quelque part, c'est un enfant qui a su suivre son rêve d'enfant. C'est important de parler de telles légendes et de telles histoires avec les enfants. Le 23, c'est le jour de la fête et effectivement, c'est un événement, c'est le but du projet. Mais le chemin qui y mène et qui a débuté depuis septembre est une véritable aventure humaine, puisque cette aventure réunit les habitants de Bellini, bien des associations, les écoles Ferdinand Buisson, Condorcet, le collège Jean Moulin. Et ce chemin qui a débuté en en septembre, eh bien, fait en sorte de réunir régulièrement, très régulièrement, les habitants, les associations, avec des artistes, Sada Zoubiri, chorégraphe et danseuse caladoise qu'on connaît bien, Grégory Truchet de la toute petite compagnie, et puis Laurent Fellot qui, lui, compose, enfin, accompagne les élèves du Collège Jean Moulin dans la composition de deux chansons. Ce merveilleux monde se réunit régulièrement pour créer cette œuvre collective dont l'aboutissement aura lieu le 23 juin. Absolument, à 16h30, il y aura le départ d'un spectacle en déambulation qui racontera l'histoire d'Éric Tabarly.
1: Parlez-nous de ce mécanophone.
3: Le mécanophone, c'est un camion Citroën de 1935 qui a été transformé en un instrument de musique géant dirigé par un orgue de barbarie avec des trompes de part et d'autre du camion. Il est mené aujourd'hui par Jonathan Matisse et c'est donc un véhicule qui avance tout doucement, qui avancera le 22 juin dans les rues de Villefranche. Alors on peut noter déjà les rendez-vous. 11h au pied de la mairie en face du marché, midi, place des Arts, et aux alentours de 15h à l'horloge devant l'école Ferdinand Buisson de Bellini. Et c'est un véhicule qui est extrêmement sonore, qui permettra de crier haut et fort et de dire que le lendemain à Bellini, ce sera la fête.
1: Sada Zoubiri, chorégraphe et danseuse hip-hop, directrice artistique engagée dans le projet.
4: Ma participation, elle est chorégraphique, mais pas que. Quand j'ai discuté avec le chef du projet, il nous a parlé des oignons, de la coupe des oignons. Et ça a été l'idée qui a fait partir cette fameuse, la naissance de cette chorégraphie. Voilà, donc du coup, on se retrouve à faire une chorégraphie pour ce beau projet qui sera peut-être à la fin, il me semble. On attend le déroulement, mais normalement, oui, à la fin, il y aura une grosse choré faite par les jeunes du service jeunesse, les mamans aussi qui participent avec l'association Mangastique Crew. Et voilà, c'est un beau projet, impatient d'aller danser.
3: Et le 23, pour ceux qui veulent venir déjeuner avec nous, c'est pâte aux oignons, comme le faisait Éric Tabarly à midi dans le Carré Condorcet. Et le spectacle Déambulation commencera, lui, à 16h30 depuis l'horloge.
1: Laurent Fellot, auteur-compositeur-interprète, est chargé de l'écriture de chansons et de compositions originales pour le spectacle déambulatoire.
5: Alors, moi, ma mission, c'est de m'occuper à créer des textes, des chansons avec deux classes du Collège Jean Moulin, une classe de 6e, une classe de 5e, de leur faire écrire des textes en lien avec l'histoire de Tabarly. Pas forcément sur lui, mais plutôt comment s'approprier quelqu'un qui a eu une grande part de rêve comme ça et d'aventure personnelle, comment en étant en 6e, en 5e, enfin, quels sont leurs rêves, leurs imaginaires par rapport à l'océan, etc. Donc, on est en phase d'écriture. Je compose aussi la musique pour la fanfare de la petite compagnie. Et donc, ces élèves, ces deux classes vont se retrouver avec la fanfare le 23 juin à chanter avec eux, puis avec évidemment toutes les associations qui sont aussi partie prenante du projet. Mais voilà, moi je suis dans l'écriture.
1: On retient un spectacle gratuit de déambulation autour du mécanophone, un instrument de musique monté sur une Citroën d'antan qui vous fera vibrer de la place des Arts à l'école Ferdinand Buisson à Bellini à Villefranche-sur-Saône le 22 juin. Mais c'est pas tout, le 23 juin, le lendemain, le quartier de Bellini devient une scène ouverte où l'on retrouve habitants, élèves d'établissements scolaires et associations dans un spectacle déambulatoire autour de la légende Éric Tabarly, le grand navigateur, et le tout de l'espace de l'horloge à la place Condorcet. Nombreux sont les partenaires associés au spectacle. Courez-y vite!
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4: Bonjour à toutes et à tous, soyez les bienvenus à l'écoute d'RFI, Radio France Internationale. En direct de Paris, il est 18h.
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4: Jeudi 18 juin, voici les titres de cette édition. Iran, États-Unis, au lendemain d'un accord signé entre les deux pays pour mettre fin à la guerre, de nombreuses questions restent encore en suspens. Moscou bombardée. La capitale russe a été visée tôt ce matin par une attaque ukrainienne. Au Niger, tir et explosion ce matin à l'aéroport international de Niamey. 11 soldats et 2 civils ont été tués. Nous ouvrirons une page sportive tout d'abord pour parler de basketball. Nous serons en direct de New York où des milliers de fans sont réunis à l'heure actuelle dans les rues de Manhattan pour célébrer les nouveaux champions de NBA. Et puis enfin un dernier mot de football au Mondial. Le coup d'envoi à l'instant d'Afrique du Sud, République tchèque. Un peu plus tard à 21h heure de Paris, Suisse, Bosnie-Herzégovine. Le président iranien salue un accord historique avec les États-Unis. Cette signature tard la nuit dernière de cet accord signifie notamment que le détroit d'Ormuz sera rouvert instantanément et que le blocus américain des ports iraniens va lui prendre fin immédiatement. Donald Trump, lui, de son côté, a depuis balayé les critiques après la signature de cet accord. Accord qui apparaît comme largement favorable à l'Iran. Ces imbéciles qui pensent que je n'ai pas été assez dur avec l'Iran alors que la bourse vient d'atteindre un record historique et que les prix du pétrole sont en train de baisser sont soit jaloux, soit malhonnêtes, soit stupides, dit le président américain. Enfin, vu d'Israël, le premier ministre Benjamin Netanyahou appelle à préserver ce qu'il appelle la relation vital qu'Israël a avec les États-Unis après la signature de cet accord. Pendant ce temps-là, le ministre américain de la Défense, qui se présente comme le ministre de la guerre, Pete Hegseth, est à Bruxelles pour une réunion de l'OTAN. Cette rencontre est la première depuis le début de la guerre au Moyen-Orient. Les Européens attendaient donc avec attention la position américaine. Pete Hegseth a laissé entendre une possible réduction importante du nombre de soldats stationnés en Europe. Cette annonce pour les Européens ressemble à une forme de punition, comme nous l'explique notre correspondant Pierre Benazé.
7: Pete Hegseth confirme les craintes de certains alliés de voir l'OTAN puni dans son ensemble après le refus de plusieurs pays, dont l'Espagne, de laisser les forces américaines utiliser leur territoire pour la guerre au Moyen-Orient. Une attitude honteuse qui a mis en danger la vie des soldats américains. Selon le ministre de la guerre, comme il veut se faire appeler, il a d'ailleurs utilisé de nouveau un ton martial pour exiger de refaçonner l'OTAN en alliance militaire pertinente et puissante. Il reste que ce réexamen de la présence des troupes américaines en Europe était attendu, puisque les États-Unis veulent, je cite, « une Europe aux commandes qui assume la responsabilité principale de la défense du continent ». Mais ils réclament malgré tout le maintien de bases que les armées américaines pourront utiliser à leur guise. L'européanisation de l'OTAN est une tendance déjà largement entamée depuis le retour de Donald Trump à la Maison-Blanche, mais les Européens craignent que ce retrait américain accompagne aussi une baisse du soutien de Washington à l'Ukraine lors du sommet de l'OTAN en juillet à Ankara. Pierre Benazet, Bruxelles, RFI.
4: Des images impressionnantes de la guerre à Moscou. Ce matin, l'Ukraine a bombardé une raffinerie, une usine où l'on fabrique des carburants. Les attaques ont provoqué d'importantes explosions suivies d'incendies. Les fumées ont même empêché les avions de décoller et d'atterrir de Moscou. Réponse de la Russie dans la journée par la voix de Sergueï Lavrov. Nos forces armées prévoient en représailles des frappes massives sur l'Ukraine. Israël suspend tout contact avec la chef de la diplomatie européenne. Le ministre israélien des Affaires étrangères reproche à Kaya Kallas d'avoir comparé la politique d'Israël au régime d'apartheid en Afrique du Sud. Kaya Kallas n'a pas confirmé ses propos et a appelé au maintien du dialogue entre l'Union européenne et Israël. 18h05 à Paris, des coups de feu à l'entrée de l'aéroport de Niamey tôt ce matin. L'attaque n'a pas été revendiquée. Il y a quelques minutes, les autorités nous indiquent qu'au moins 11 soldats, 2 civils et 22 assaillants ont été tués dans cette attaque. Depuis, le calme est revenu, précisent également les autorités, et nous en reparlerons dans nos prochaines éditions. Ebola en République démocratique du Congo. L'épidémie a dépassé les 200 morts confirmés en un mois. 2 autres morts ont également été signalées en Ouganda. Cette épidémie est causée par un virus pour lequel il n'existe pas de vaccin. Dans l'actualité française, les téléphones portables seront probablement interdits au lycée dès la rentrée prochaine de septembre. C'est en tout cas ce qu'a annoncé cette semaine le ministre de l'Éducation nationale. Une décision absolument majeure, dit-il, pour nos élèves. En revanche, on ne pense pas la même chose dans les lycées. Reportage à Rambeng.
0: Assises dans un petit parc parisien, ces deux copines en classe de première prennent l'air en cette période de forte chaleur. Elles trouvent injuste et inutile cette mesure qui va interdire le téléphone portable au lycée.
6: On n'est pas des petits collégiens, il peut nous arriver des galères, nos mères ils peuvent nous appeler, etc., etc., dans les couloirs ou vers la cantine. Je trouve que c'est super injuste, mais ça sert à rien parce qu'on va quand même l'utiliser.
0: Et les astuces pour contourner l'interdiction ne manquent pas.
8: On a une petite astuce.
6: Oui.
8: Alors, d'avoir un deuxième téléphone. Franchement, un téléphone cassé, un téléphone de nos proches, on met ça et ça passe.
0: Pour Moustapha Ocelik, vice-président de la FCPE, la Fédération des conseils de parents d'élèves, l'interdiction généralisée du téléphone portable au lycée n'est pas souhaitable.
9: Pour différentes raisons. En fait, la réalité du terrain, elle est aussi sur la consultation de leur emploi du temps, informer de l'absence des professeurs ou recevoir des informations de l'établissement. Donc, pour la FCPE, la bonne réponse, elle est autre. Nous, on pense, en tout cas, qu'il faut former les jeunes de demain, les citoyens de demain, sur un usage raisonné et éclairé.
0: En France, le téléphone portable est déjà interdit à l'école maternelle et au collège par une loi de 2018 qui peine parfois à être appliquée.
4: Un reportage à Rambeng. Juste avant de parler football et du mondial, nous parlons de basketball. Nous sommes à New York où nous retrouvons notre correspondante Loubna Anaki. Une foule immense est réunie à l'heure actuelle dans les rues de Manhattan. Des fans habillés en bleu et orange sont venus saluer, féliciter, rendre hommage à leur équipe de basket. Les Knicks ont remporté le championnat de basket nord-américain. Loubna, vous suivez cette parade incroyable. Tant le titre était attendu de longue date par les fans. Beaucoup de monde, du coup, autour de vous à l'heure actuelle. Loubna Anaki, par téléphone, dans les rues de New York, pour nous faire vivre cette parade des Knicks.
10: Sous une vague bleue.
4: Liaison trop compliquée, trop difficile pour vous faire vivre cette parade des joueurs accompagnés par des milliers, voire des millions de fans. Loubna Anaki que nous retrouverons un peu plus tard. Un dernier mot de sport. Au mondial de football, ouverture du score de la République tchèque. à la 7e minute, 1-0 face à l'Afrique du Sud. Les autres matchs attendus, ce sera à 21h, heure de Paris. La Suisse, qui a concédé le nul face au Qatar, rencontrera ce soir la Bosnie-Herzégovine pour le deuxième match de la compétition. Loubna Anaki, que l'on retrouve à New York pour nous faire vivre cette parade. Pas de Loubna Anaki, je reviens donc au football pour vous donner le programme de la soirée. Canada-Qatar à minuit, Mexique-Corée du Sud à 3h. Un dernier mot aussi pour vous dire que l'attaquant ivoirien ailier Wai est lui privé de visa. Il n'a pas obtenu l'autorisation d'entrer au Canada. Ailier Wai ne peut donc pas pour l'instant participer au deuxième match des éléphants. Ce sera samedi face à l'Allemagne.
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13: Bienvenue en Beaujonomie. Le festival œnobistronique en Beaujolais comptera cette année la présence du collectif de vignerons bio, ceps et charrues. Les vignerons vous accueilleront sur un domaine viticole beaujolais historique, la Grange Charton, située sur la commune de Régnier-Durette. Le dimanche 21 juin, sous l'intitulé « Déjeuner, spectacle et vin vivant à l'ombre des tilleuls ». Comme nous l'explique Cyprien Ébriec, l'événement a pour objectif d'ouvrir les portes au domaine viticole, accompagné d'un déjeuner-spectacle, un accord mai-vin, des dégustations de vins et produits du terroir et de la convivialité assurée. On les écoute.
14: Cyprien, Stylian Bourdillon, je suis vigneron à Blacé, donc à 5 hectares. Je fais à la fois du Gamay et du Chardonnay. On fait la Beaujonomie avec CP Charru cette année.
15: Briec Claudoré, moi je suis chargé de mission en viticulture bio, animateur du réseau CP Charru. C'est une association qui existe depuis 20 ans. On a fêté les 20 ans l'année dernière. Et on regroupe 130 domaines adhérents, adhérentes en bio ou en conversion, en transition, dans tout le vignoble du Beaujolais. Se serrer les coudes et accompagner aussi cette nouveauté de l'agriculture biologique. Et aujourd'hui finalement, ça reste la même chose. On se sert toujours les coudes avec un réseau humain assez fort. Et ça se résume un peu en 4 mots. Défendre, encourager, promouvoir et sensibiliser à la viticulture biologique.
13: Beaucoup de changements en 20 ans. Aujourd'hui, comment on se porte? Vous êtes jeunes hein, tous les deux. Comment se portent nos vignerons?
14: Faut savoir que du coup, cette pêche à rue, il y a 20 ans, c'était une poignée de personnes. Hein, 15-17 personnes. Aujourd'hui, on est plus de 120.
13: Ce qui veut dire qu'il y a de plus en plus de producteurs bio.
14: Beaujolais, il y a les derniers chiffres que j'ai sur 2000 viticulteurs. Il y en a 300 en bio à peu près. C'est sûr qu'il y a une appétence pour la bio, j'ai envie de dire. En tout cas, surtout les néos, comme on dit, les néo-vignons qui s'installent en Beaujolais, ils ont cette envie des vins plus en accord avec ce qu'ils aiment boire. Ils ont aussi cette envie de partage d'une viticulture plus vertueuse. Moi, quand je suis arrivé en Beaujolais, j'avais pas forcément cette vision de la bio et du vin nature. Et c'est de rencontrer des gens comme Briec, tout le collectif CP Charru, parce que c'est quand même du nord au sud du Beaujolais, donc on tombe très vite dedans. Et c'est eux qui m'ont donné envie de m'installer et aussi de faire de la bio. Comme beaucoup de vignerons de CP Charru, en fait on a un peu les deux et c'est ça qui fait notre force. Mais il y en a pas mal, c'est des seconds métiers, des secondes vies. C'est des gens qui ont une vraie vision sur le vin, qui ont envie d'essayer. Alors tout n'est pas forcément probant comme essai, mais il y a une vraie dynamique et c'est quelque chose de dans lequel c'est bon d'évoluer. Voilà.
13: Briec, donc vous, quel est votre rôle?
15: Mon rôle, il est d'animer alors l'ensemble du réseau technique, de proposer de la formation, par exemple, pour continuer à ce que les vignerons et les vigneronnes puissent se former au fur et à mesure de l'année, sur la taille, sur la vie des sols, sur la biodiversité autour des vignes. Après, c'est de tisser justement ce réseau humain en proposant soit des rendez-vous en bout de vigne pour faire le point en saison, ou bien organiser des festivals comme on va parler là de Bienvenue en Beaujonomie, organiser aussi des moments de sensibilisation comme on a pu le faire avec Universel il n'y a pas longtemps et Femmes de Ferme. C'est de réussir à coordonner un peu tout ça pour qu'en fait ça soit toujours un poumon vivant, la viticulture biologique en Beaujolais et qu'on s'inscrive toujours dans cette volonté de faire réseau ensemble, être unis, comme ont voulu en fait les 12-10 premiers apôtres de la bio. Quoi.
13: Ça, c'est important, de partager entre vous.
14: Ça donne une envie de faire ensemble. Quand les choses sont un peu sur le fil, c'est ce qui nous donne aussi envie de continuer. C'est un métier de partage et si on ne partage plus, on a tendance à s'enfermer un peu.
15: Mmh. On parlait justement des surfaces, vous nous disiez mais qu'est-ce qu'on fait avec 5 hectares, 3, 4, 5 hectares. Eh bien, en fait, avant, c'était un peu la norme dans le Beaujolais, bien avant. Hein. Et donc, quand je suis parfois sur les coteaux de Rivolet avec des vignerons, ils me disaient, tu vois, en face, là, avant, il y avait 3, 4 vignerons. Et puis, quand on taillait pendant une journée d'hiver, on pouvait boire un canon ensemble, se retrouver, parler. Aujourd'hui, quand on a effectivement 15 ou 20 hectares, on est bien seul à la vigne toute la journée, à moins d'avoir une équipe ou des salariés. Et donc, du coup, l'intérêt aussi, c'est de réussir à pouvoir sortir un peu de son domaine, la tête du guidon, de pouvoir échanger ensemble. Et puis, comme l'a dit Cyprien, on a beaucoup de néos, de jeunes qui arrivent. Et ils ont besoin de faire réseau, parce qu'en fait, c'est un réseau d'entraide avant tout. Et puis, ils ont besoin aussi de se parler de leurs galères, parce qu'arriver en tant que vigneron ou vigneronne, c'est une série parfois d'embûches. Et puis, réussir à se donner des bons plans, des tuyaux, des astuces, quoi.
13: La Beaujolais, c'est tous les mois de juin. Donc, on peut peut-être rappeler encore à tous ceux qui ne connaissent pas encore.
14: Comme dit, c'est la 7e édition. La Beaujolais, donc cette année, c'est plus d'une cinquantaine de domaines, vignerons, collectifs, qui ouvrent leurs portes, qui se mettent en association avec un restaurateur, généralement, et qui proposent au grand public de venir découvrir un accord mévin avec différentes animations en fonction du bon vouloir de chaque domaine. Voilà. Donc cette année, le collectif CP Charrue, il y a 5 domaines qui sont membres, qui ont choisi de faire la Beaujolais. Donc avec un restaurateur caladois, donc c'est Benoît Lefort du Cèdre à Villefranche. Ce sera au sein de la Grange Charton, le 21 juin.
13: Voilà, alors la Grange Charton, on en a entendu beaucoup parler, c'est un grand domaine, c'est ça, qui a des perspectives.
14: Dans un univers proche, on va dire. En fait, c'est un gros complexe, à la base, la Grange Charton.
15: À la base, c'est les hospices de Beaujeu, qui regroupent un peu comme à l'image d'une cave coopérative plusieurs vignerons en métayage ou en vigneronnage sur des grandes surfaces qui amenaient le vin pour les hospices de Beaujeu. Et depuis, ça a été racheté par la CCSB, Comité de Communes Saône-Beaujolais, donc Belleville et tous les crus du Beaujolais. Et cette Comité de Communes a proposé à faire un appel à projet pour ceux qui souhaitaient animer justement ce lieu. Et l'objectif, c'est que c'est un lieu qui rassemblera plusieurs ambitions, dont l'ambition pour nous qui nous intéresse, c'est de faire cave tremplin, cuvage tremplin pour les jeunes et moins jeunes qui ont envie de s'installer en Beaujolais.
13: Donc un élément qui va être par la suite très intéressant, j'imagine. Hein. Difficile d'arriver.
14: Difficile à mettre en place, mais on espère qu'il va servir. Clairement, c'est une des problématiques d'aujourd'hui en Beaujolais, c'est pour quelqu'un qui s'installe, trouver un cuvage, un endroit où il peut faire son vin comme il l'entend. Et là, en plus, il sera entouré par d'autres vignerons. Il n'y aura pas que des jeunes qui s'installent. Forcément, c'est un lieu d'échange. La Grange Charton, c'est aussi l'endroit où nous, on fait notre fête de vignerons annuelle. C'est l'endroit où il y a un de nos événements de bien boire en Beaujolais. C'est un endroit que nous, on fait vivre beaucoup. Donc, il y a beaucoup de matières intéressantes à prendre là-bas.
13: La Grange Charton, je crois qu'on n'a pas dit où c'était.
15: Araignée-Durette.
13: On arrive, il faut s'inscrire, j'imagine, on visite ou...
14: Pour cette édition-là, sachant que pour nous, c'est notre première édition CP Charrue, c'est une première. Donc pour l'instant, pour participer à ce repas spectacle, donc on en parlera après, il suffit de réserver sur Internet, sur le site de beaujolais.fr, bienvenue en beaujolais.fr. C'est tout en extérieur, on n'a pas accès au cuvage, etc. cette année. Toujours une possibilité, si le temps est vraiment trop mauvais, il y a des alcôves, on saura s'arranger. Mais voilà, ça va se passer, si tout se passe bien, à l'ombre des tilleuls. C'est une grande cour fermée de quatre côtés par les bâtiments.
15: C'est monumental. Hein.
14: C'est monumental, ouais.
15: L'intitulé s'appelle « Déjeuner, spectacle et vin vivant à l'ombre des tilleuls de la Grange Charton ». Et ça se veut vraiment comme ça. Les événements bienvenus en Beaujolais, c'est une grande tablée, bien dressée, bon vivant, avec les vignerons qui sont au service à la fois du repas, mais aussi des vins qui expliquent les vins. Et là, la petite touche, la petite subtilité qu'on amène, c'est de faire venir Sophie Jamais. Alors, on était déjà venu il y a un an pour les premières universelles. On avait fait venir Sophie Jamais aussi à l'Institut au 210, l'Institut Vermorel. Et Sophie Jamais, elle est comédienne sommelière et elle apporte avec beaucoup d'humour une touche vraiment de simplicité. En fait, les vins, elle va les présenter un par un avec le repas. Et à la fois, elle chante, elle fait de la poésie autour du vin. Et du coup, elle nous emmènera dans une dégustation aussi où on simplifie un peu la vie. On est là pour goûter, se mettre à l'écoute des émotions. Elle a déjà super bien fait avec les vins du Beaujolais. En plus, on a vraiment une histoire d'amitié avec cette sommelière, puisqu'elle est déjà venue avec sa pêche-charrue. Elle aime bien les vins vivants, justement, les vins en agriculture biologique. Et donc, elle va aborder chaque vin. Et en même temps, le vigneron sera là pour le présenter.
13: Alors, les convives, vous invitez un grand nombre de personnes ou c'est limité ?
15: Non, c'est limité. C'est souvent un peu intimiste, hein, Bienvenue en Beaujolais, parce qu'à la base, c'est fait pour des domaines. Donc, parfois, on n'a pas tous des grands châteaux. Parfois, on a juste des petites cours toutes simples. Et donc, bon, là, c'est majestueux parce qu'on se retrouve à la Grand Charton. Mais généralement, c'est plutôt une trentaine de convives. Et nous, on a grossi à une cinquantaine de convives. Parce que la cour est grande et que du coup, on aurait peur qu'il y ait une sensation de vide sinon. Mais la cour est vraiment très belle et majestueuse. Donc, on s'est dit, bah tiens, on fait une grande table au milieu de cette cour là. Ça donnera un beau rendu.
14: Donc c'est déjeuner, on débute les festivités à 11h30. Je peux dire que c'est un restaurateur raisin et le bistrot Beaujolais. Puis on est sur une cuisine de terroir traditionnel.
13: Cyprien, vous n'êtes pas tout seul. Il y a aussi d'autres domaines qui vous accompagnent sur cet événement.
14: On est 5 domaines. Donc en plus de moi, on aura Claire Arnal, les vignes de l'Amandier. Elle est sur Régnier plutôt. Olivier Renard, famille Renard, c'est basé à Villiers-Morgon. Petit domaine, il travaille beaucoup au cheval. On a également Alexandre, du vin à l'âme, Beaujolais Sud. Et puis aussi Philippe et Aurélie, domaine Thomas France, qui eux nous vont agrémenter la fin du repas avec un pet nat, une bulle de gamay demi-sec. Chaque domaine là, pendant le repas, propose une référence. Et ensuite, bien sûr, il y aura un temps de dégustation pour découvrir à ceux qui en ont envie un petit peu plus les univers de chacun. Mais voilà, pendant le repas, c'est un magnum et un plat. On est accompagné par Benoît Lefort, restaurant Le Cèdre. Pour ceux qui ne le connaissent pas, c'est un bistrot Beaujolais, également membre du réseau Raisin. Donc c'est de la cuisine traditionnelle, très beaujolaise. Et on est sur des produits, une cuisine authentique, bien travaillée. Bah, dans sa cave, il y a beaucoup de vignerons qui sont dans notre réseau. C'est du bio, c'est du vivant, c'est des vins qui résonnent. Voilà.
13: Rendez-vous en Beaujonomie. Le collectif des vignerons Cep et Charrue vous invite le dimanche 21 juin à la Grand Charton à Régnier-Durette pour une découverte de ce lieu historique, des dégustations des Beaujolais Nord-Sud et des mets du terroir. Toutes les infos et inscriptions.
15: On s'inscrit sur. Alors, soit on va sur le site de Cep et Charrue et on retrouvera en actualité directement le lien, soit on va sur bienvenue-en-beaujonomie.fr et après il suffit de taper Grand Charton ou même il y a une petite cartographie très bien faite. On zoome sur Régnier-Durette, comme ça on anticipe déjà l'aller-retour en voiture ou pas, et du coup on peut trouver la Grand Charton.
13: Merci à vous.
15: Merci.
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16: Le tour d'horizon de l'actualité sportive du Beaujolais Val de Saône, c'est tout de suite dans Calade Sport. Victorieux à domicile sur le Tour du Beaujolais cycliste la semaine passée, le Vélo Club Villefranche-Beaujolais enchaîne avec le Tour Nivernais-Morvan depuis jeudi 18 juin et jusqu'au dimanche 21. 5 étapes très variées sont proposées aux équipes d'élite amateurs que les Loups tenteront une nouvelle fois de devancer à l'arrivée à Cercy-la-Tour, dont leurs principaux rivaux du VC Rouen, de Vendée-U ou encore d'Aix-en-Provence. Après les 161 km de Chaulnes à Neuvy-sur-Loire dans la Nièvre, jeudi pour la première étape en ligne, vendredi c'est un contre-la-montre par équipe à Saint-Éloi, à proximité de Nevers, sur 18 km 800, qui sera d'abord proposé le matin aux coureurs, puis une demi-étape de 99 km de Langeron un petit peu plus au sud, et

0: Le Saint-Georges de Reims tentera de renverser le pronostic à l'occasion de sa demi-finale retour de Coupe de France samedi 20 juin à 16h30 au stade de la route de Montmerle. Nettement battu dans le Poitou samedi dernier, ils ont en effet 3 buts à remonter contre Neuville, l'un des leaders du championnat Elite 1. Seul un improbable exploit lui permettrait donc de rejoindre pour la première fois de son histoire la grande finale. Tout au long du week-end, les Jeux de la route de Riotier à Villefranche vont accueillir plus de 500 joueurs de pétanque de toutes catégories pour plusieurs grands concours. Après les triplettes vétérans jeudi 18 juin, place vendredi à un tête-à-tête, puis samedi à somptueux et 9e National Open, conjugué à un National Doublette féminine, qui connaîtront dimanche 21 juin leur phase finale, simultanément à un concours en doublette mixte. Et puis l'Open Elko Group de tennis bat toujours son plein sur les cours de la rue Mirabeau du tennis club de Villefranche. Doté de 10 600 euros de prix cette année, il voit progressivement entrer en lice les têtes de série pour un dénouement sur les 3 tournois de simple dimanche 28 juin. Notons également que Gilles Simon, ancien numéro 6 mondial, viendra à Villefranche se livrer en exhibition en marge du tournoi vendredi 26 juin. Bon week-end de sport à tous et à tous.
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4: J'avais 11 ans et demi. En fait, c'est vrai que ma mère adoptive, ma mère biologique, pardon, elle ne nous a jamais dit « vous allez être adoptée ». C'était les personnes du village pour enfants qui nous ont dit « voilà, vous allez être adoptée, c'est pour avoir une vie meilleure, c'est pour que vous deveniez quelqu'un, pour que vous puissiez faire des études ». Et puis, voilà, nous, moi, dans l'état d'esprit d'enfant... De toute façon, c'est vrai que je ne voyais pas souvent ma mère. Et on était déjà partis en France. On venait en France de temps en temps, en France, aux Pays-Bas, en vacances. Du coup, pour nous, c'était juste, ah, bah, tiens, on va de nouveau en France. Et puis voilà, on a dit, ah oui, en France, tu sais, il y a des grands pains comme ça. Et puis il y a des chewing-gums. Moi, dans mon état d'esprit d'enfant, c'est ça qui comptait, quoi. Il y a les grands pains et les chewing-gums. Du coup, voilà, quand on m'a dit, tu vas en France, je dis, bon, ok, je vais en France. Mais c'est vrai que c'est marrant. Ma mère biologique, on n'avait jamais parlé de ça avec elle. Elle était là à la fête d'adieu. Et c'est vrai que dans ma tête, ce qu'elle savait, c'est qu'elle était d'accord qu'on parte. Du coup, je ne me suis même pas posé la question. J'ai su plus tard qu'apparemment, elle n'était pas d'accord avec cette adoption. Qu'elle avait dit à la directrice de ce village pour enfants qu'elle était d'accord pour qu'on parte quelque temps, mais qu'elle n'était pas d'accord pour que nous soyons adoptés. Du coup, c'est quelque chose qui est resté un peu flou. Au bout d'un an, elle a essayé de me récupérer. Bien sûr, ma mère adoptive qui avait fait tout légalement, elle n'était pas d'accord qu'elle le reprenne, puisque voilà, elle avait déclaré l'adoption était en cours, une déclaration pour moi et mes deux sœurs, donc trois personnes à la fois, trois enfants. Et du coup, voilà, il y a eu tribunal, il y a la police qui était venue chercher ma mère dans le jardin parce qu'elle n'avait plus le droit de voir ses enfants. Ça, c'était quand même c'était un épisode assez bizarre, en fait, parce que, dire, voilà, que nous, on était enfermés dans la maison parce qu'il y avait peur. Il y avait ma mère biologique qui était à l'extérieur, qui n'avait pas le droit d'entrer. La police qui vient chercher, non, madame, vous n'avez plus le droit. Ça, c'est vrai que c'était assez bizarre. On lui a dit, oui, mais madame, vous avez signé les papiers, regardez. Puis elle a dit, oui, mais ça, c'est pas ma signature. Elle dit, ah, on va faire une étude graphologique et on vous rappelle. Elle n'a jamais été rappelée. Entre-temps, l'adoption a été prononcée. Voilà, nous, en tant qu'enfants, ben, les années passées, et puis ce n'est qu'à... Quand j'avais à peu près 18 ans, il y a une amie de ce village pour enfants qui a réussi à entrer en contact avec nous. Elle nous a dit, hey, ta mère, elle n'est pas très bien. Ça fait presque 10 ans qu'elle ne vous a pas vu. Elle a sa santé, vraiment, elle commence à se sentir. Si vous pouvez entrer en contact avec elle. Mais on ne savait pas où elle était exactement. Je savais qu'elle s'appelait Maria, qu'elle était pharmacienne, qu'elle habitait à Lisbonne. Du coup, l'année de mes 18 ans, avec mon ami de l'époque, nous avons trouvé un camping à Lisbonne. On a cherché dans les pages jaunes. On a dit, bah tiens, on va chercher une Maria près d'une pharmacie. Et on a trouvé une Maria qui travaille dans une pharmacie. On s'est mis devant la porte à cet endroit-là, mais on n'a vu personne. On n'avait personne qui passait ce jour-là. On a su l'année d'après qu'on était exactement au bon endroit. Elle ne travaillait pas du tout dans cette pharmacie-là, mais elle habitait juste dans l'appartement juste à côté. Donc c'est marrant, le hasard, quoi. On n'a pas rencontré ce jour-là, mais on a réussi à retrouver sa trace par après. Et c'était un moment fort, important. C'est vrai que... Il y en a qui me disent, ouais, mais quand même, elle t'a abandonné. Mais moi, à ce moment-là, je n'ai pas du tout pensé à ça. C'est vrai que c'est quelqu'un qui a toujours été très aimant, ma mère biologique. Et le souvenir de cet amour, c'est quelqu'un qui a toujours aimé beaucoup chanter. Il rassemblait ses filles pour nous faire chanter ensemble. C'est quelqu'un qui était très joyeux. Et moi, donc, au début de l'adoption, voilà, tout allait bien. Mais c'est vrai que plus le temps passait, plus je ressentais effectivement quand même le manque de cette affection, de cette douceur, de parler ma langue, de parler le portugais. Du coup, de la retrouver, c'est comme si on ne s'était jamais quitté. C'était vraiment une joie énorme. Elle habitait avec mes deux grandes sœurs, parce qu'elle a cinq filles en tout. C'était tout simplement... c'était le bonheur. Et c'était surtout marrant parce que je l'avais quitté quand j'étais petite. Et du coup, quand on est petit, on regarde vers le haut pour prendre les parents dans les bras. Et là, elle commençait à rapetissir, en fait. Du coup, je la prenais un peu plus, plus d'en bas. Je dis, oh, c'est marrant. Et là, elle était plus petite. Et puis, voilà, on a chanté, on a dansé. Il y a une chanson qu'elle aime bien chanter, qu'on aime bien. On se met en rond et puis elle c'est un truc qui s'appelle... un chant d'enfant qui fait vamos brincar au bilou, o bilou vem brincar, vamos brincar au bilou, que não tirais cansar. Et puis voilà, c'était un jeu d'enfant, et puis voilà, c'était juste un instant comme ça, tout simple, mais avec elle, c'est toujours quelque chose de. Il y a beaucoup d'amour, elle a énormément d'amour, cette femme, et j'ai beaucoup d'admiration pour elle parce qu'elle a vécu des choses vraiment pas évidentes. Elle a vécu par exemple la résistance pendant la guerre en Angola. Moi je suis née en 1980, donc on a quitté l'Angola en 86. L'indépendance a été déclarée en 75. Pendant ce temps, avant, en tant que pharmacienne, elle faisait passer des médicaments. Elle faisait passer des médicaments des Portugais vers les militaires angolais. Donc c'est quelqu'un qui était dans la résistance avec ses frères. Pour moi, c'est un exemple. Vraiment un exemple de femme forte qui malgré les difficultés de la vie continue à chanter, à vraiment être heureuse en fait quoi. J'aime beaucoup j'ai trouvé qu'il y a une joie, une vraie joie dans ce chaos de la ville de Luanda. Il y a beaucoup de bruit, des motos, des voitures, ça part dans tous les sens. Au début, tu ne comprends rien, mais c'est vraiment très vibrant. C'est vraiment l'impression que c'est une fourmilière, que ça grouille. Et puis, les gens, comment ils discutent entre eux, même entre inconnus. C'est vrai qu'ici en France, parfois, quand on commence à taper la discute, pour ainsi dire, dans le bus avec quelqu'un, les gens d'abord te regardent comme ça, mais pourquoi elle me parle, elle n'a pas d'amis. Alors que dans les taxis, c'était vraiment très rigolo de voir les gens échanger, commencer à rire entre eux, et des signes très affectueux. Par exemple, ici c'est très oui, madame, mademoiselle, machin. Là c'est ah, ma jolie, viens voir. Oh, maman, viens voir. C'est vraiment tout ça que j'avais envie de voir, de découvrir, de sentir. Les Azungay, comme on dit, ce sont les dames qui vendent des choses dans la rue et qui ont leur panier sur la tête. Les enfants qui vendent des choses dans la rue. J'avais vraiment envie de sentir. Sentir l'ambiance, quoi. Je suis congolaise, je suis congolaise. Au début, tu comprends pas ce qu'il raconte. Et puis, petit à petit, après, j'y suis retournée deux, trois fois en Angola. Et puis, je pouvais de nouveau marcher toute seule par moi-même. C'était vraiment chouette. Se sentir à la maison, pour de vrai. Aïe.

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C'est vrai que avant c'était assez flou. Il y a une forme de quête d'identité qui a commencé le jour où j'ai discuté avec un Africain qui venait d'arriver d'Afrique et il m'a dit, ouais mais de toute façon t'es pas noir toi. Je dis, comment ça? Bah oui, tu penses comme les blancs mais non t'es bounty. Ça veut dire quoi ça? Bah oui, t'es blanche à l'intérieur. Non, c'est quoi le bounty? Oui c'est ça, tu es noire à l'extérieur mais à l'intérieur tu penses comme une blanche donc t'es bounty. Oh, wow, prends ça. Ça, c'est quelque chose qui m'avait vraiment... qui m'a chamboulé, qui a remis à un gros questionnement. Parce que pour moi, voilà, je suis en Angola, je suis angolaise, je suis africaine, et bam, je ne me pose pas de questions. Et quelques années plus tard, je rediscutais sur ça avec quelqu'un, et puis il me disait, ouais, mais tu sais, où que tu ailles, où que tu sois, rien ne changera jamais d'où tu viens. Et ça aussi, ça a été très salvateur d'entendre ça. Je me suis dit, oh, du coup, je peux peut-être récupérer une partie de mon identité si je retourne, si je commence à reprendre contact avec cet ailleurs. Et au moment où j'ai décidé d'aller en Angola, je n'avais pas d'expectative vraiment précise. J'étais juste prête à y aller. Et en même temps, je me disais, ah bah tiens, je vais aller en Afrique. Je me disais qu'en revenant, j'allais être quelqu'un d'autre, j'allais être... Voilà. Je m'attendais à une grande transformation, je ne sais pas quoi, mais une grande transformation. C'est vrai qu'à mon retour, bah, j'étais toujours moi. Ah, mince. Et deux semaines plus tard, je me suis réveillée avec cette image de la fleur où la racine, c'était l'Angola, la tige, le Portugal, et la fleur, le Brésil. La France, c'est le sol qui permet à cette fleur de pousser. Et c'est là que je me suis rendu compte que ce voyage en Angola m'a permis cette petite chose qui finalement est très importante, c'est de comprendre ce que... Pas comprendre, de sentir. Avant, je comprenais ce que ça veut dire être enracinée, mais là, je l'ai senti vraiment dans mon corps. Je me suis sentie vraiment plus consistante. Moi, qui suis plutôt mince, j'avais l'impression d'être un bonhomme Michelin, vraiment de prendre de la place, de prendre vraiment ma place. Grâce aux questions que Hugo m'a posées, grâce à ses voyages, de rencontrer des gens, j'ai revu par exemple ma grand-mère biologique, je n'avais pas revu. J'ai rencontré mon père, qui n'apparaît pas dans le documentaire parce qu'il n'est vraiment pas bavard du tout. Mais de revoir toutes ces personnes, j'ai découvert des frères et sœurs que je ne connaissais pas, de qui nous sommes devenus vraiment très amis. Voilà, ça a mis vraiment des comme si le puzzle se reconstruisait petit à petit, en fait. Et, Hugo a également souhaité interviewer ma mère adoptive, qui, elle, n'a pas souhaité s'exprimer. Parce que pour elle, ça n'a pas été simple, le fait que j'ai eu envie de reprendre contact avec mes racines, avec ma famille biologique. Elle s'est sentie blessée. Du coup, elle a préféré couper les ponts. Du coup, depuis... Toujours pas de nouvelles, on s'est toujours pas revus, on n'a toujours pas échangé. Et je respecte ce besoin de prendre ces distances, même si je l'avais déjà expliqué que pour moi ça change pas, ce sont deux mamans. Pour moi, une fois qu'on est maman, maman un jour, maman toujours, quoi, ça ne changera pas. Et j'ai appris aussi dans la vie à accepter d'aimer des personnes qui, eux, souhaitent garder les distances. Ou comme mon père, d'accepter la manière dont il m'aime. C'est-à-dire qu'il m'appelle une fois par mois, pas plus de 30 secondes. Salut, ça va? Oui, ça va. Bon, bah, ça va. Salut. C'est juste ça. Mais je sais que c'est sa manière à lui de montrer je pense à toi, de dire que je pense à toi. Et c'est des petites choses comme ça, en fait, qui permettent de recoller des morceaux. Après, moi encore, je trouve que j'ai de la chance. J'ai une adoption, un truc. Je trouve que ça reste vraiment soft. Mais il y a des gens qui ont vécu des choses vraiment difficiles. Et je suis admirative comment parfois on regarde en arrière et on se dit, ah bah finalement, c'est passé. C'était tout. Alors que quand on est devant quelque chose, on a l'impression que c'est toute une montagne, qu'on n'arrivera jamais à passer. Et on ne voit pas. Et puis... Bon, voilà, c'était tout.

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2: 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Eh bien, bonjour à toutes et à tous, bienvenue dans votre émission Calade Jazz. Je suis toujours avec Julien, bonjour Julien.
3: Bonjour Richard, bonjour tout le monde.
2: En pleine forme.
3: Toujours, bah là oui, aujourd'hui oui.
2: Alors aujourd'hui, nous allons parler des femmes dans le jazz d'aujourd'hui. Alors que historiquement, les musiciennes les plus connues dans le monde du jazz sont les chanteuses, parmi lesquelles Billie Holiday et Ella Fitzgerald se sont imposées. Malgré leur présence dès le début de l'histoire du jazz, les instrumentistes féministes sont, elles, presque invisibles.
3: Comme beaucoup de femmes dans les autres arts.
2: On est d'accord. Dans le monde de la musique et du jazz, les femmes ont longtemps été marginalisées et ont dû faire face à des difficultés sociales, historiques et culturelles. Mais aujourd'hui, de nombreuses artistes féminines tiennent le haut du pavé et le jazz s'agrandit de leur présence. Chanteuses, interprètes, auteurs, compositrices et solistes féminines ajoutent une empreinte et une sensibilité forte au passé et au présent du jazz. Donc beaucoup de femmes ont eu encore une influence importante dans le jazz. Et on va commencer, Julien, avec Abel Lincoln, que tu as choisi. Alors, c'est un peu l'exception, parce qu'elle, elle est décédée.
3: Elle est décédée, ouais.
2: Elle était née en 1930 et morte en 2010. Américaine, donc née à Chicago, elle était influencée très tôt par Billie Holiday, Sarah Vaughan. Mais alors, ce qui est curieux, je ne sais pas si tu as remarqué, mais elle était plus connue comme actrice que comme chanteuse dans les années 70.
3: Ouais, j'ai lu ça, ouais.
2: Elle a même tourné avec Sidney Poitier, nommée au Golden Globe. Enfin bon, c'est marrant. Et puis après, elle a travaillé avec des jeunes musiciens de la scène jazz américaine, comme Steve Coleman, par exemple.
3: J'adore.
2: Voilà, je me permets de le citer. Elle a enregistré un album en hommage à Billie Holiday. Et puis, c'est à partir de cette période, elle a vraiment commencé à composer ses propres textes. Alors, qu'est-ce que tu vas nous proposer sur elle?
3: Alors, du coup, je vais choisir... donc, c'est un album qui s'appelle Straight Ahead. C'est sorti en 61. Je crois que c'est un de ses premiers albums. Et c'est autour, si je ne dis pas de bêtises, des compositions de Thelonious Monk. Où elle a rajouté des paroles, parce que Thelonious Monk ne mettait pas de paroles. Donc, comme tu disais, elle est aussi actrice, mais elle est aussi activiste et militante pour les droits civiques. Et sur cet album-là, elle joue avec Mal Waldron, qui est le dernier pianiste de Billie Holiday, qu'elle admirait beaucoup, beaucoup. Eric Dolphy, qui est le nouveau AD, on va dire, il commence à arriver, c'est un saxophoniste qui a beaucoup joué avec Mingus, proche du free jazz. Et ce qui est marrant, il y a Coleman Hawkins aussi, qui est lui un ancien, on en a parlé dans l'album des années 30. Et on trouve à la batterie son futur mari, qui s'appelle Max Roach. Et on va écouter un standard de Thelonious Monk. Les paroles sont écrites par Abel Lincoln. On va écouter Blue Monk.

0: C'était Blue Monk chanté par Abel Lincoln. Le jazz moderne est un genre musical qui a évolué à partir des racines du jazz traditionnel et qui s'est développé au cours des dernières décennies en intégrant des éléments de différents styles musicaux. De nombreuses chanteuses ont laissé leur empreinte dans l'histoire du jazz moderne. Elles ont contribué à façonner et à définir le genre en apportant leur propre touche unique et en mélangeant les styles musicaux. Par exemple, certaines chanteuses ont incorporé des éléments de pop, de musique du monde, de folk ou de rhythm and blues dans leur musique, créant ainsi un son distinctif. Et alors là, comme exemple, tu as choisi une saxophoniste française, Sophie Allour, qui est née en 1974, qui a enregistré en trio, en quartet ou en quintette. Et les morceaux qu'elle interprète peuvent être entièrement ou partiellement composés, offrant ainsi la place à l'improvisation pour le groupe sans chercher à reproduire des codes ou les formats habituels du jazz. Son jeu au saxophone se caractérise par une posture souvent posée, une gestuelle simple sans déhancher au coup de menton. Elle est à l'aise dans les graves élégants. Pas beau, ça ?
1: C'est beau. C'est beau. Et puis en plus, l'album s'appelle Le Temps Virtuose. Voilà, c'est sorti en 2023. Elle joue en trio, je crois, voilà, comme tu disais, avec. Et puis des. Comment on appelle ça ? Des compositions de musiciens qui ne sont pas très courantes. Donc on retrouve bien sûr Sophie au saxophone, mais elle est aussi avec Pierre Perchaud qui joue de la guitare et Guillaume Latil qui est au violoncelle. Donc, ouais, c'est quelque chose qui n'est pas très courant dans le jazz. Et ce qui est marrant, alors c'est pour ça que je l'ai choisi, parce que je trouvais ça drôle, le titre du morceau. Du coup, le morceau s'appelle « Musique pour dames », pour ce qu'est la jazz, le spécial femme dans le jazz. Allez, c'est parti.

0: C'était Musique pour Dames de Sophie Allour. Magnifique.
1: C'était beau, hein.
0: Ouais, c'est beau. Et alors, à travers leur voix, leur composition et leur performance, les femmes perpétuent une histoire musicale riche, rappelant que le jazz et la soul se sont aussi construits grâce à l'audace, au talent et à la créativité des femmes. Alors, nous continuons avec Terry Lynn Carrington, qui est née au Massachusetts en 65. Elle a la batterie, elle, et avec la chanteuse qui s'appelle Christy Daciel, c'est ça ?
2: Ouais.
0: Et Terry Lynn à la batterie, rapidement considérée comme un prodige. Elle a joué aux côtés de grands musiciens comme Dizzy Gillespie, Stan Getz, Wayne Shorter, Al Jarreau. Et Christy Daciel est aussi américaine, elle est plus jeune, elle est née en 88.
1: Ouais, c'est une jeunette.
0: Voilà, donc je te laisse nous présenter la composition.
1: Le propos. Donc en fait, j'avais envie de faire quelques liens. Et on va revenir sur Abel Lincoln. Abel Lincoln, quelques années plus tard, en 62 ou 63, avec son mari Max Roach, sort un album qui s'appelle We Insist. Donc We Insist, c'est vraiment un cri pour les droits civiques, un album fait et vraiment pour très activiste et très militant. Et la batteuse, donc Terry Lynn Carrington, et la chanteuse Christine Daciel décident de reprendre l'album culte en entier. Donc cet album s'appelle We Insist 2025 ou 2025. Et c'est, comme je disais, c'est plus qu'un album, hein, c'est un appel à l'action, une commémoration à la résilience et un hommage au pouvoir durable de la musique qui inspire le changement. Et là, du coup, ça va devenir très fusion, c'est entre tradition et innovation. L'album rend non seulement hommage au passé, mais il pointe également vers l'avenir du jazz en tant que musique dynamique et complète. Ouais, ça, vous voyez, c'est un grand... l'album est super bien. Et du coup, on va écouter Freedom Day, le jour de la liberté. Donc, c'est un morceau de Max Roach et c'est interprété par Terry Lynn Carrington et tous ses musiciens et chanté par Christy Daciel.

0: Voilà, c'était Freedom Day avec Terry Lynn Carrington, chanté par Christy Daciel. Et nous continuons avec une trompettiste espagnole, Milena Casado, aujourd'hui basée à New York. Elle fait partie des artistes évidents de la scène contemporaine américaine. Elle avait défini son premier disque comme une introspection totale, à la fois sur ses racines, sur son vécu de femme noire, en butte à de nombreux préjugés. Leader de son propre quintet depuis 2 ans, elle a déjà su conquérir des festivals d'envergure internationale. Et tu nous en dis plus, Julien, sur elle.
1: Alors, je ne sais pas si vous avez entendu une petite trompette sur l'album d'avant.
0: Ah. Donc, très léger.
1: La petite trompette sur l'album d'avant, c'est Milena Casado. Donc, comme tu disais, c'est une jeune trompettiste espagnole qui est basée à New York et qui a été découverte et formée par Terry Lynn Carrington. Donc elle vient de sortir un super album qui s'appelle Reflection of Another Self, et on va écouter le titre OCT, Oda to the Crazy Times, où elle invite un rappeur Kokaï. Alors Kokaï, moi je l'adore parce que c'est un gars qui joue beaucoup avec un de mes artistes préférés qui s'appelle Steve Coleman. Donc on écoute OCT.

0: Voilà, c'était Oda to the Crazy Times avec deux Milena Casado et avec Milena Casado à la trompette. Voilà, maintenant on va vous présenter une artiste américaine, Mary Halvorson, guitariste, qui est instrument dans le jazz dont on parle moins, je pense.
1: Oui, et puis des femmes à la guitare aussi, c'est moins courant.
0: Moins courant, on est bien d'accord. Elle a 45 ans, elle multiplie les projets, elle développe son sens très raffiné de l'écriture. Elle a un style particulier aux sinuosités imprévisibles qui en font l'une des guitaristes les plus atypiques et les plus recherchées du moment, qui n'hésite pas à aller vers le rock d'avant-garde. Elle poursuit sa carrière au travers de ses diverses formations, trio, quintet, sextet, octet même. Et là, on va l'écouter, c'est un magnifique duo que tu vas nous présenter, Julien.
1: Ouais, c'est un album en duo. Elle a invité Ambrose. Alors, c'est un peu dur à dire. Je sais pas comment trop ça se prononce.
0: Excusez-moi.
1: Akin Musir. Donc, c'est un trompettiste, moi, que j'adore. C'est un super trompettiste. Je vous conseille d'aller voir ses albums solo. Donc, comme tu disais, Mary Halvorson, c'est vraiment quelqu'un qui cherche. C'est une chercheuse dans la musique. Elle est aussi beaucoup sur la scène jazz contemporain. Et pour ceux qui connaissent, elle a été formée par Anthony Braxton, qui est un saxophoniste, qui fait vraiment du jazz très, très contemporain, qui fait même ses partitions avec des équations de mathématiques. Ça part un peu dans toutes les choses. Donc voilà, elle a un bon bagage musical derrière elle. Et donc, elle va sortir, l'album n'est pas encore sorti, hein. Elle sort en juin cet album qui s'appelle Slow Mo Neon Luminate Overings. Et on va écouter l'album qui s'appelle Soundcheck. Donc, on retrouve Mary Halvorson. Moi, au départ, je pensais qu'elle était suédoise.
0: Oui, moi aussi, j'ai cru.
1: À la guitare et Ambrose Akin-Musir à la trompette.

0: Voilà, c'était Soundcheck de Marie Halvorsson, qui n'est pas suédoise. Hein. Je confirme, elle est américaine. Nous continuons avec Melissa Aldana, encore une très jeune artiste, 37 ans, saxophoniste ténor de jazz chilienne. Elle a commencé à jouer du saxophone alto à 6 ans, sous l'influence de Charlie Parker ou Cannonball Adderley, par exemple. Et alors là...
1: Ici, t'as dit... Ah oui, vas-y, continue.
0: Elle a adopté le saxophone ténor quand elle découvre la musique de Sonny Rollins, qui vient de
1: mourir,
0: quitter à 95
1: ans. On a appris ça.
0: On a appris ça ce matin. Ouais. Elle a grandi au Chili, mais elle va passer également des auditions dans des écoles de musique aux États-Unis. C'est ainsi qu'elle va rentrer au Berklee College of Music de Boston, où elle étudie notamment près de Joe Lovano et Greg Osby. Elle est diplômée, va s'installer à New York pour étudier auprès de George Coleman. Et alors, à 24 ans, elle est la première femme et la première sud-américaine à gagner le concours international de saxophone Thelonious Monk, dont son père avait été demi-finaliste en 91. Et dans le jury se trouvait notamment un dénommé
1: Wayne Shorter.
0: Elle a même fait un hommage à l'artiste mexicaine Frida Kahlo, un disque, mais tu vas nous présenter, je crois, son dernier album.
1: Ouais, son dernier album. Elle a sorti un album, là, en 2026, en début de l'année, qui s'appelle Filin, pour le prononcer à l'espagnol. Donc, en fait, elle avait envie de faire un album de ballade, un peu comme a fait John Coltrane. Il a sorti dans les années 60 un album qui s'appelle Ballade. Et elle s'est aidée sur des ballades cubaines, en fait. Donc, elle a repris que des ballades cubaines. Et elle les a réarrangées pour son groupe. On peut retrouver dans ce groupe, au piano, Rubalcaba Gonzalo, à la basse Peter Washington et au batteur Kush Abadé. Et en plus, j'avais envie de vous faire découvrir une chanteuse qui est aussi récente, qui vit pas mal en France et qui est américaine, et qui, alors, vu qu'on avait plein de choses à faire écouter, je me suis dit je vais faire une pierre deux coups. Et sur ce morceau-là, on en va entendre Cécile McLaurin-Salvant qui chante et qui a une super voix, c'est une super musicienne. C'est une chanteuse et une musicienne, ses albums sont super, je vous conseille d'aller les écouter. Et du coup, le morceau s'appelle Los Rosas No Hablan, c'est un morceau d'un monsieur qui s'appelle Cartola. Et donc, c'est interprété au saxophone par Melissa Aldana et on entend à la voix Cécile McLaurin-Salvant.

0: Ça se nomme Blan de Mélissa Aldana. Vous êtes bien sur Kala de ma radio. Si vous nous rejoignez maintenant, sachez que vous êtes bien dans votre émission Kala Jazz. Et sachez que nous continuons à vous présenter les femmes dans le jazz d'aujourd'hui qui nous régalent par leur talent. On va continuer avec Adèle Viret, 27 ans, violoncelliste, improvisatrice et compositrice. Adèle Viret fait partie des jeunes musiciennes prometteuses de sa génération, issue de famille de musiciens, son père est contrebassiste. Elle compose dès son plus jeune âge et explore des territoires musicaux variés au fil de son enseignement à Paris ou Bruxelles et d'expériences pluridisciplinaires en tant que jeune professionnelle. Elle est lauréate aux Victoires du Jazz 2025 et Adèle Viret goûte au bonheur des collaborations interculturelles en intégrant l'Orchestre des Jeunes de la Méditerranée d'un collectif réunissant musiciens bulgares, français, portugais, tunisiens. C'est incroyable. Julien, qu'est-ce que tu nous présentes sur elle?
1: Alors, en 2024, elle sort un album Close to Wet Water. C'est du coup le fameux disque qui a été distingué par les Victoires du Jazz. C'est un album, en fait, très réfléchi, car tous les morceaux ont été écrits près de la mer ou de l'océan. C'est pour ça qu'il s'appelle Close to Wet Water. Voilà, je vous conseille d'aller l'écouter parce que c'est très très beau. Et tu disais que son père était contrebassiste, mais son frère est aussi trompettiste. Ah. Et oui, et son frère joue avec elle sur cet album qui s'appelle Close to the Water, je vous dis à dire. Et le titre qu'on va écouter s'appelle Watchmaker, et c'est toujours Adèle Viret.

0: c'était Watchmaker d'Adelviret, magnifique. Tu régales comme d'habitude, Julien.
1: Merci.
0: Voilà. Il y a eu de nombreuses chanteuses de jazz moderne qui ont marqué cette ère et qui continuent d'influencer les artistes d'aujourd'hui. Parmi elles, citons Diana Krall, Norah Jones, Katie Melua, Esperanza Spalding, Cecil McLaurin Salvant et Mélodie Gardot. Chacune de ces chanteuses a apporté sa propre vision, son propre style au genre, en contribuant à façonner et à définir le jazz moderne d'aujourd'hui. Nous allons continuer avec une artiste suisse, Louise Knobel, très jeune aussi, mais plein de talent. Et je pense savoir pourquoi tu l'as choisie, rapport à son instrument.
2: Moi, je ne sais pas du tout pourquoi tu dis ça. Ouais, alors, Louise Knobel, mais les albums s'appellent Knobel tout court, c'est son nom.
0: Oui, ce que j'ai vu.
2: K-N-O-B-I-L. Alors, je vous conseille d'aller voir les pochettes d'albums, c'est un régal, elles sont rigolotes. Donc, c'est une Suissesse qui est contrebassiste, bien entendu. Et c'est une chanceuse. Et moi, j'aime bien ces morceaux parce que c'est entre tradition et c'est hyper moderne aussi. C'est vachement bien. Et elle propose, ouais, comme je disais, un jazz un peu foutraque, esprit punk, entre classique et même contemporain. C'est plein d'humour, c'est plein de poésie. Et on va écouter un titre. Alors, l'album dont c'est sorti s'appelle Knobizou. Donc Knobel nous fait des bisous. Et c'est un titre qui se passe sous les lampadaires. Le titre s'appelle Lampadaire.

0: C'était Lampadaire de Louise Knobil. Et nous continuons avec une autre artiste européenne, Anna Paulsberg. Alors là, je confirme, elle est bien norvégienne.
1: Ouais, elle est norvégienne.
0: T'es rassuré? 38 ans, saxophone ténor. Influencée par Stan Getz, elle est la fondatrice et compositrice du trio vocal Girls.
1: Ouais, c'est vachement bien. Bonnet. Je vous conseille aussi.
0: Bon, bah, écoute, je te laisse maintenant nous présenter Anna Paulsberg.
1: Alors, je vais aller très vite. Hein. Fallait qu'on aille dans le nord quand même, hein, parce que le jazz se passe aussi dans les pays scandinaves. Et donc, on va écouter son groupe qui s'appelle Anna Paulsberg Concept. C'est sorti en 2025, là, son dernier album qui s'appelle Immer Over Have. Donc, je pense que c'est du norvégien, je pense. Et l'album s'appelle Gop.

0: Voilà, c'était Ga de Anna Paulsberg. Les chanteuses de jazz moderne ont apporté d'importantes contributions à la musique et à la culture en général. Et en plus de leur succès individuel et de leurs nombreux prix et distinctions, elles ont également aidé à faire connaître le jazz moderne à un public plus large et à attirer de nouveaux fans au genre. Par leur collaboration avec d'autres artistes et musiciens, elles ont également contribué à créer des ponts entre les genres musicaux et à promouvoir un esprit d'innovation et de créativité dans le monde de la musique. Leurs œuvres ont inspiré de nombreux jeunes artistes et ont servi de modèle pour les générations futures de chanteuses de jazz moderne. Mais Julien, je vois que nous arrivons à la fin de l'émission.
1: Eh oui. Et on malheureusement.
0: Peut dire... On peut dire qu'aujourd'hui encore, les tendances actuelles dans le jazz moderne témoignent d'une diversification croissante des styles et des influences. Les artistes, et notamment les chanteuses de jazz, intègrent des éléments de musique du monde et d'électronique, enrichissant leur travail de nouvelles sonorités. Les femmes occupent une place centrale dans la scène jazz et soul actuelle. Elles continuent de faire évoluer ces musiques en y apportant de nouvelles couleurs et sensibilités. Voilà, merci Julien. On va continuer d'autres aventures jazz dans d'autres émissions.
1: Oui, je pense.
0: Il n'y a pas de raison. Merci, chères auditrices, auditeurs, pour votre fidélité. Je rappelle que vous pouvez nous réécouter le dimanche à midi, le jeudi à 19h, en podcast sur le site Radio Calade, bien sûr. Mais on ne va pas se quitter comme ça. Tu vas bien nous trouver un dernier morceau, Julien.
1: Ouais, elle est déjà tout trouvée. Hein, parce que, je ne sais pas si vous savez, mais cette année, nous fêtons le 100e anniversaire de Miles Davis. Hein. Il est né, en mai 2026. 1926. Et voilà, du coup, je peux sauter en même temps sur une chanteuse que j'adore qui s'appelle Cassandra Wilson, qui a aussi joué avec Ornette Coleman, qui faisait partie du collectif M-Baz. Elle a sorti un album en 99 en hommage à Miles Davis qui s'appelle Traveling Miles. Et j'ai trouvé la chanson qui fait rêver toutes les jeunes filles, toutes les jeunes femmes.
0: Oh, dis donc.
1: Elle va interpréter Someday My Prince Will Come.

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6: En droit, il y a quelque chose qui est souvent invoqué, c'est la question de l'état de nécessité. Au vu de l'urgence climatique, il y a 6 des seuils critiques irréversibles de mise en cause de l'habitabilité de la planète et notamment celle du cycle de l'eau douce qui ont été franchis dans les 10 dernières années.
7: Benoît Feuillu, co-porte-parole des soulèvements de la Terre.
6: Et là, on a un parquet qui a expliqué qu'il n'y avait pas d'urgence à agir, qu'il n'y avait pas d'état de nécessité climatique, donc qu'on devait être condamné. Si on s'est retrouvé à agir hier à Sainte-Soline et si on se retrouve à agir demain devant n'importe quel prochain chantier de méga-bassine, c'est parce qu'on considère tous qu'il y a état de nécessité et qu'il y a urgence. Est-ce qu'il y a aussi une justice pour les dirigeants de ce pays qui martyrisent leur population et qui les empêchent de se rebattre pour leurs droits vitaux? Et c'est ça qu'on va mettre en cause au tribunal aujourd'hui.
7: 27 mai 2026, vous voici à nouveau devant le tribunal de Poitiers, dans ce parc où 500 personnes sont venues soutenir les 4 co-porte-paroles de leurs collectifs et syndicats, accusés d'avoir organisé la manifestation de Sainte-Soline du 25 mars 2023. Sainte-Soline, où 3000 gendarmes ont lancé plus de 5000 grenades sur 30 000 manifestantes et manifestants, faisant 200 blessés graves, dont 2 comas. Tout ça pour défendre un grand trou vide où il n'y avait rien à dégrader. Après la répression policière, répression judiciaire, avec dès le départ des magistrates et magistrats qui font semblant de ne pas comprendre la différence qu'il y a entre porte-parole et organisateur. Il s'agit de faire payer des boucs émissaires qui ont osé parler pour leur collectif, faire des exemples pour dissuader toute contestation. Ce 27 mai est donc une énième étape de l'interminable calvaire judiciaire de Julien Leguet, co-porte-parole de Bassine Non Merci, dont on vous a raconté les audiences de décembre 2025, mars 2026 au tribunal de Poitiers et le procès de mai 2026 au tribunal de Paris. Également convoqué à ce procès du 27 mai à Poitiers, Benoît Feuillu, co-porte-parole des soulèvements de la Terre, et Nicolas Giraud et Benoît Jaunet, co-porte-parole de la Confédération Paysanne. Au-delà de ce procès pour organisation de manifestations illégales qu'ils n'ont pas organisées, ces 4 porte-paroles vont aussi évoquer la LUA, loi d'urgence agricole votée par les députés de droite, texte méphitique qui signe la mort de nos campagnes avec plus de fermes-usines, plus de méga-bassines, plus de pesticides cancérigènes, plus de suicides de petits agriculteurs esclavagisés et broyés par l'agro-industrie. Salut les amis, c'est JBD pour Polémix et la voix off.com et pour votre radio encore libre préférée, No Basaran et No Pasaran non plus. Un village anti-bassine est donc à nouveau sorti de la terre du parc qui fait face au tribunal de Poitiers où, lors d'une précédente étape de son marathon judiciaire, Julien Leguet s'est vu infliger 20 000 euros d'amende et 6 mois de port de bracelet électronique.
8: Mesdames, messieurs, qui veut son petit bracelet électronique pour mettre à la cheville, à garder pendant 6 mois? C'est aussi votre laissez-passer pour rentrer au tribunal.
9: Bonjour Christian.
8: Salut.
9: En cette période de canicule, tu es presque le corps nu.
8: Je m'habille d'un bracelet électronique en tissu bleu que je vais devoir porter comme beaucoup d'entre nous pendant 6 mois pour la défense de l'eau.
9: On en connaît un qui en a un vrai,
8: un
9: bracelet
8: vrai,
9: électronique.
8: Ouais. Il veut pas nous le prêter.
9: Alors Julien s'interrogeait l'autre jour pour savoir s'il aurait un bracelet électronique du même modèle que celui de Nicolas Sarkozy, c'est-à-dire un bracelet électronique qui permet de prendre des vacances aux Seychelles.
8: Il y a la demande qui est faite. Hein.
9: Oui.
8: Après, c'est avec le juge d'application des peines qui va en décider. Quoi. Les voyages, je sais pas s'ils seront autorisés. Même chez lui, il sera dans les luttes. Par les téléphones, on peut travailler.
9: Est-ce qu'il aura le droit de lire la Bible et le Comte de Monte-Cristo? Et d'écrire un livre?
8: Il est plutôt en train d'écrire une bande dessinée. Hein.
9: Alors je crois que quelqu'un aimerait son bracelet électronique. Donc on rappelle, c'est une bande de tissu bleu. Ah, toi, tu l'as pas mis à la cheville?
10: Non, parce que ça se voit mieux, là.
9: Voilà. Ah oui, c'est vrai.
10: Ouais.
8: Il veut son bracelet électronique.
7: Même dans les moments les plus dramatiques, ces mouvements Bassine Non Merci et Soulèvement de la Terre font montre de leur stupéfiante force vitale de joie, de fête, et tout s'y passe toujours en musique et en chansons.

0: La prise de parole va commencer déjà par une lecture d'un texte qui a été écrit à plusieurs mains, plusieurs bassines non merci.
1: Nous étions 100, nous étions 1000, nous étions 1000 et 100. Dans sa chanson Hommage à la manifestation de Sainte-Soline du 25 mars 2023, Christian Paché, artiste du Poitou, fait revivre notre foule qui convergeait vers la méga-bassine, ce gros cratère vide gardé par des robots. Il chante « Nous sommes venus nombreux du fond de nos villages, des villages que nos vieux ne reconnaissent plus. Ils ont été vidés et vendus nos campagnes à la spéculation qu'on ne rassasie plus. Oui, nous étions nombreux et nombreuses à converger de toute la France et d'Europe. Nous étions 30 000. Et nous n'étions pas seulement des milliers de corps, nous étions des milliers de voix. Nous étions venus pour dire notre détermination à lutter contre l'accaparement de l'eau, pour chanter notre joie de le faire ensemble, pour crier notre colère face au projet destructeur que l'État impose par la force. Nous étions venus pour porter une parole, celle du peuple de l'eau. Pour la rendre inaudible, l'État a employé les pires méthodes. Il l'a recouverte de bruits de tirs et d'explosions de grenades. Il a tenté de nous faire taire à jamais. Pourtant, le soir même, nous témoignions, nous reprenions du souffle et de la voix. Et depuis, nous n'avons jamais cessé. Nous poursuivons la lutte, notamment en prenant la parole partout. Dans des réunions publiques pour informer les habitants et habitantes des chantiers qui se préparent. Dans les médias pour alerter et défaire le discours du gouvernement. Dans les manifestations pour continuer à dire notre désaccord et pour encourager d'autres à nous rejoindre. Dans les ouvrages qui font trace de nos expériences collectives. Jamais nous n'avons laissé s'installer le silence et jamais il ne s'installera. Il n'y a pas quatre porte-paroles, comme voudrait le faire croire l'État, en réprimant et en assignant en justice nos camarades. Au sein de notre lutte, comme au sein de toutes les luttes sociales et écologiques, il y a des dizaines, des centaines, des milliers de porte-paroles. Dans les rues comme aujourd'hui, ici, dans tous les collectifs, associations, syndicats, mouvements et partis, groupes d'autodéfense et d'éducation populaire, qui s'organisent au quotidien contre la destruction du vivant et la montée du fascisme, elles et eux sont nos porte-paroles.
2: Ce procès en appel est une nouvelle occasion de dire collectivement que défendre l'eau face à la catastrophe écologique est une nécessité vitale. Manifester, s'organiser, désobéir sont des droits fondamentaux. La lutte contre les bassines sont légitimes, ancrées et toujours aussi déterminées. Les alternatives existent, elles se pratiquent et font leurs preuves. Ce procès en appel est une nouvelle occasion de redire collectivement que nous nous tenons toujours aux côtés des blessés graves qui attendent des nouvelles de leurs plaintes depuis près de 3 ans et qui ont dû subir un véritable fiasco judiciaire. Autant d'auditions complaisantes des gendarmes de l'IGGN à la privatisation pure et simple de justice par un procureur zélé. Mais hasard du calendrier, Mediapart et Libération viennent de révéler l'identité du tireur qui a grièvement blessé Serge en effectuant un tir tendu depuis son véhicule blindé. Pourtant, c'est toute la hiérarchie qui doit être identifiée et jugée pour avoir sciemment organisé l'opération de répression qui ont marqué la manifestation du 25 mars 2023 contre la bassine de Sainte-Soline. Le ministre de l'Intérieur de l'époque, Darmanin, a été à la manœuvre. Il est aujourd'hui ministre de la Justice. Pur scandale, pure provocation. Nous appelons à sa destitution et à sa comparution immédiate. L'État fait la sourde oreille, mais nous ne sommes pas dupes. Nous savons qu'il nous attend à défaut de nous écouter. Il pense qu'à force de crier, nous perdrons notre voix, mais il se trompe. Nous sommes suffisamment nombreuses et nombreux pour nous relayer. Partout, notre voix porte, nos rangs s'étoffent. Ainsi, depuis 5 ans, de nouveaux collectifs locaux, Bassines non merci, voient le jour. Après la Vendée, les Deux-Sèvres, la Vienne, la Charente-Maritime, la Boutonne, des habitants et des habitantes du Finistère, du Berry, du Puy-de-Dôme, du Gard, de l'Hérault, de l'Indre-et-Loire ont rejoint le mouvement. La région parisienne s'est soulevée et a gagné. Le Maine-et-Loire, la Sarthe entrent en lutte. Devant vous, aujourd'hui, nous sommes de l'Interbassine, un collectif qui réunit des membres des groupes locaux pour échanger, mutualiser nos moyens, renforcer la lutte contre les bassines.
3: Sommes-nous des porte-paroles ? Oui, comme des dizaines, des centaines, des milliers d'autres. Notre camarade Julien Leguet est l'un des nôtres. Depuis des années, il fait l'objet de surveillance, de pression, de répression, d'acharnement judiciaire. Nous dénonçons les condamnations qui pèsent sur lui, notamment la dernière en date, particulièrement lourde et injuste. 6 mois de prison aménagée sous forme d'assignation à résidence avec un bracelet électronique. Nous lui exprimons tout notre soutien, notre force et notre amitié, camarade. Force aussi aux camarades de la Confédération paysanne et des soulèvements de la terre qui comparaissent aujourd'hui et de manière générale à tous ceux et celles qui ont à subir la répression d'État, souvent dans un silence assourdissant. À travers ce procès de l'organisation de la manifestation de Sainte-Soline, ce sont quelques personnes qui sont visées pour leur qualité de porte-parole des organisations ayant lancé l'appel à mobilisation. Alors qu'il s'agit bien de toute une dynamique collective, un mouvement puissant qui s'est levé contre un monde où quelques-uns s'approprient des ressources vitales, comme l'eau, au détriment du vivant et au profit de l'agro-industrie toute puissante. Nous allons continuer, depuis Bassine Non Merci, à porter la parole de l'eau, la parole du vivant. Nous allons continuer d'informer, d'organiser des débats publics pour dénoncer, expliquer, nous organiser face aux offensives de l'État Macron, des Le Cornu, des Duplon, des Genevard, ses complices zélés de l'agro-industrie. La criminalisation du mouvement de défense du vivant ne passera pas. Nous refusons d'être réduits et réduites au silence. En désignant nos camarades individuellement, l'État croit désorganiser notre mouvement et le voir disparaître. Qu'il entende bien ceci, à défaut d'entendre le reste. Cela n'arrivera pas. La lutte continue. Où que des travaux de bassine débutent, ici ou ailleurs, nous nous soulèverons toujours. Car le peuple de l'eau est une hydre fascinante, immortelle, dont les membres se coordonnent, pensent et agissent ensemble et qui se renouvellent à l'infini. Nobassaran.
0: Merci. Elles sont et ils sont venus en force aujourd'hui et les tracteurs le prouvent. J'invite la Confédération Paysanne à prendre la parole.
4: Ça fait 24 ans que la Confédération Paysanne se mobilise. La première manifestation a eu lieu en 2002 en Charente avec la présence de la moustache de José Bové, déjà présent pour dénoncer cette situation clairement catastrophique. 14 ans qu'on essaye de nous faire croire que c'est une lutte uniquement écologiste. Alors que nous, cette lutte, elle est avant tout pour nous sociale, elle est avant tout pour nous paysannes. Il s'agit bien là, en premier lieu, d'une question d'accaparement de l'eau. Tout ce que l'on souhaite, c'est qu'il y ait une partage de cette ressource qui va être de plus en plus limitée dans le temps. On souhaite que cette ressource elle soit accessible à un maximum de paysans et de paysannes et le système méga-bassine, clairement, il ne permet pas ça puisque l'eau ne provient pas de la pluie, l'eau provient des nappes phréatiques et donc de notre pot commun. Est-ce que c'est normal aujourd'hui que l'on priorise des irrigants qui vont arroser des cultures pour l'exportation, qui vont arroser des cultures pour les méthaniseurs alors même que des maraîchers, des maraîchères n'ont pas accès à cette ressource? Non. Notre boussole, ça doit rester la souveraineté alimentaire. Et aujourd'hui, le système méga-bassine favorise l'industrialisation de l'agriculture. Via la concentration des moyens de production, ça va clairement aussi aller vers l'agrandissement et donc vers la disparition même de notre métier. C'est pour ça aussi qu'il faut qu'on se batte en tant que syndicat agricole. Les systèmes de méga-bassines, on aimerait aussi nous faire croire qu'ils permettent de préserver la rémunération des paysans et des paysannes. Mais ça, encore une fois, c'est quelque chose qui est totalement faux, puisque on le sait bien, ces systèmes sont extrêmement coûteux pour les fermes qui mettent ce système en place, mais aussi pour l'ensemble des citoyens et des citoyennes, puisque ces méga-bassines sont ultra subventionnées. La vérité, ce n'est pas le monde écologiste contre le monde paysan. On doit faire apparaître aussi au monde paysan que ce n'est pas dans notre intérêt de classe paysanne qu'on définit par l'immense majorité du monde paysan qui sont les grands perdants du système économique. J'en ai pour preuve les discussions aussi qu'on a pu avoir cet hiver lors des blocages pour empêcher l'abattage total des animaux en Ariège par rapport à la DNC, avec des manques de la coordination rurale. On s'oppose à cette vision nationaliste, à cette vision identitaire. Ce système méga-bassine bénéficie avant tout aux cols blancs de l'agro-industrie, aux agri-managers, aux mains douces qui ne touchent jamais leurs tracteurs. Ils étaient clairement d'accord avec nous. Et c'est ça qu'on doit faire comprendre à l'ensemble du monde agricole. On ne changera pas le système agricole sans celles et ceux qui travaillent la terre. Cette lutte, elle doit émanciper et permettre de nous unir contre nos vrais adversaires qui continuent à se gaver toujours plus grâce à ce système économique.
5: Moi, je veux parler surtout de la répression policière, de la répression judiciaire.
6: Fanny Mettra, de la Confédération Paysanne.
5: La répression policière, on la vit de façon de plus en plus terrible, accablante. Les jeunes des banlieues avaient l'habitude du délit de faciès et des répressions. On l'a connu avec Adama, avec Naël et tant d'autres. Depuis les Gilets jaunes, on se rend compte que le mouvement populaire est en train de se prendre une grosse claque à chaque fois par les forces de l'ordre. Ce qui s'est passé à Sainte-Soline, et tous le diront, en fait, on a été traumatisés dans les corps, traumatisés dans les esprits. On ne peut pas l'effacer comme ça. La violence d'État qui a eu lieu ce jour-là, elle est démente, presque impossible même à penser. On avait face aux manifestants des chiens de garde en roue libre totale. Et Mediapart l'a bien révélé, on l'a vu, cette impunité des forces de l'ordre là, elle n'est pas possible dans un état de droit. Et il va falloir vraiment qu'on mette le paquet pour dire, c'est pas le monde dont on veut, ça n'est pas possible. La France ne peut pas continuer à se gargariser d'être un état soi-disant démocratique, un état de droit, le fameux état où est née la déclaration des droits de l'homme. On a été montré du doigt par l'ONU, par des organisations internationalistes qui disaient « c'est pas possible, il se passe quoi en France ? Depuis les Gilets jaunes, il se passe quoi ? C'est quoi ce délire que vous êtes en train de faire subir au peuple français ?» Et ces traumatismes-là, on pense fort, on l'a dit tout à l'heure, aux quatre plus grands blessés, à Serge, à Michael, à Alix et Olivier. Il y a eu non-assistance à personne en danger et c'est l'État qui est responsable de cette non-assistance. L'État assassine, ouais. En fait, on était des milliers et aujourd'hui, on accompagne les camarades inculpés parce que c'est pas possible, en fait, qu'on continue de choisir une poignée de militants, de manifestants, porter la lourde responsabilité, en fait, d'une lutte collective. Et cette lutte collective, on le redira jamais assez, c'est une lutte collective pour l'intérêt général, pour l'intérêt commun. On se bat pas pour des intérêts privés, on se bat pour toutes et tous. On condamne, en fait, les défenseurs de l'eau alors que les forces de l'ordre qui ont commis des fautes graves, qui ont commis des tirs tendus mortels, n'ont pas à être inquiétés. Ça fait 3 ans que la justice ne fait rien. Hier, Mediapart prouve quel est le gendarme qui a fait ce tir tendu, qui a blessé Serge Nunez. Ose parler d'usage proportionné de la force, à nouveau. C'est au-delà du possible, c'est au-delà de l'imaginable. La justice a failli. Ça fait 3 ans que la justice ne fait rien. Comment on peut continuer à avoir confiance, en fait, dans un système qui a complètement déraillé ? Et puis on l'a vécu après cette violence policière, cette violence judiciaire. Il y a eu les appels à la dissolution, il y a eu la haine, il y a eu les menaces. Et toutes les organisations, qu'elles soient Soulèvement de la Terre, Bassine Non Merci, Confédération Paysanne et plein d'autres, on s'en est pris plein les dents. Alors qu'on défendait un droit inaliénable, un droit de la population à l'eau. Ce gouvernement, il est complice et on le voit mois après mois, année après année. On l'a vécu cet hiver avec la Confédération Paysanne où... La veille, la FNSEA arrive avec les gros tracteurs devant l'Assemblée nationale. C'est tapis rouge pour la FNSEA, pour Arnaud Rousseau. Le lendemain, alors qu'on manifestait pour demander une justice dans les aides publiques données aux paysanneries des Outre-mer, on s'est retrouvé à 52 responsables syndicalistes en garde à vue. Il y a un deux poids deux mesures qui est insupportable, infaisable. Cette répression-là, elle ne s'arrête pas, elle continue, elle se durcit. On est face à un système agro-industriel qui est ultra protégé par l'État, par la justice, par les forces de l'ordre. Il va falloir qu'on soit hyper costaud, il va pas falloir qu'on lâche l'affaire, malgré tout ce qu'on se prend dans les dents. La montée de l'extrême droite, c'est là maintenant que ça se joue, c'est là maintenant qu'il faut résister. L'année prochaine, on sait pas trop ce qui va devenir de nos luttes de convergence, de nos luttes syndicales. Nous, syndicats paysans, on sera qui demain ? Si l'extrême droite est au pouvoir, est-ce qu'on pourra continuer à être syndiqué dans une France dirigée par le RN ? Il y a un devoir de résistance. Ce devoir de résistance, on n'a pas le choix en fait de le continuer. On n'a pas le choix. Pour l'eau, certes, pour la terre, pour la souveraineté alimentaire. La souveraineté alimentaire, c'est le droit des peuples de décider de son agriculture et de son alimentation. Et normalement, tous les citoyens, toutes les citoyennes ont le droit de décider qu'est-ce qu'on va manger demain et comment on va le produire. Mais aussi, une lutte pour les droits humains, le partage des richesses, un accès aux droits pour toutes et tous. Et ce qu'on va demander surtout aujourd'hui, c'est la relax pour les inculpés, relax pour les prévenus d'aujourd'hui. Merci.
7: Alors que nos collègues sont dans le tribunal, on est quand même en train d'étudier à l'Assemblée nationale un projet de loi d'urgence agricole. Nous, à la Confédération paysanne, on s'oppose depuis le départ à cette loi d'urgence agricole. La seule urgence qu'elle révèle, c'est l'urgence d'Annie Genevard du gouvernement à répondre aux injonctions de la FNSEA. Ils ont encore récupéré les colères agricoles qui se sont exprimées légitimement cet hiver pour avancer sur leur agenda productiviste. Oui, il y a urgence à agir pour le revenu des paysans, pour le renouvellement des générations, pour la transition agroécologique que tous les paysans et paysannes appellent de leur vœu, hein, puisque je rappelle, il y a une étude qui a dit que 90% des paysans et des paysannes étaient prêts à engager une transition agroécologique pour peu qu'on les accompagne. Mais dans cette loi-là, il n'y a rien pour faire face à cette transition et aux revenus des paysans et des paysannes, encore je vous le dis. Et puisqu'il y a des parlementaires avec nous, les féliciter pour le combat qu'ils mènent à l'Assemblée nationale. Je ne félicite pas, par contre, une grande partie des parlementaires qui ne voient à travers cette loi d'urgence que la nécessité de nous faire stocker de l'eau, d'irriguer, pour satisfaire, encore une fois, l'injonction de la FNSEA, de l'agro-industrie, d'une minorité d'oligarques agricoles, en fait, qui accaparent l'eau, qui accaparent les subventions, qui accaparent les sols, et qui va tous nous faire crever. Les élus qui ont ces paroles-là, là, vous les citoyens, les citoyennes, il faudra les attendre au tournant dans les élections, parce que c'est inadmissible de ne pas défendre l'intérêt général, l'intérêt des paysans et des paysannes, et l'intérêt des citoyens et des citoyennes.
0: La CGT, rapidement.
8: Moi, j'ai été condamné sur Sainte-Soline 1 pour organisation d'une manifestation interdite en Deux-Sèvres pour la CGT. Il y a un camarade de Solidaire qui a été condamné aussi. Tout notre soutien aux inculpés, ce qu'on demande, c'est la relaxe, parce que c'est clairement un procès politique contre la défense du bien commun. On ne peut pas se laisser faire là-dessus. Il y a des répressions syndicales qui sont énormes en ce moment, et des répressions surtout sur les questions écologiques, notamment notre secrétaire confédérale, Sophie Binet, qui est attaquée par Tefal sur la question des PFAS. On ne peut pas continuer comme ça. Il faut sauver notre planète et il faut protéger notre bien commun, l'eau. Parole aux inculpés d'aujourd'hui.
4: À point, Tefal.
9: Eh bien, nous aussi, on va dire ça pour les soulèvements de la Terre.
6: Benoît Feuillu, co-porte-parole des soulèvements de la Terre.
9: J'ai foncé aussi au tribunal et j'irai serein. En fait, ce que vous ont dit l'inter-BNM, c'est aussi ce qu'on va aller dire à la juge. Et pourquoi on y va serein? C'est parce qu'on sait que malgré la loi d'urgence agricole, même s'il redémarre des projets de méga-bassines cet automne, bah nous, on a confiance en allant au tribunal que vous tous et vous toutes et des milliers, des dizaines de milliers de personnes les en empêcheront de nouveau et iront sur le terrain pour les en empêcher. Et si on n'avait pas cette conviction, on n'irait pas serein au tribunal, mais là, du coup, on y va. Et je vous dis un dernier mot. On va parler d'une manifestation passée, et la répression de cette manifestation passée, elle vise à nous terrifier, à nous faire renoncer, à nous faire taire, et à ce qu'on s'arrête de lutter, et ça n'a de toute évidence pas marché du tout. Dès le 10 ou 12 juillet, on va aller protéger l'eau vers Compiègne contre le méga canal, et c'est hyper important. Et le 26 septembre, on va se retrouver ensemble avec des milliers d'autres devant un des plus gros sites de production de pesticides dans le nord de la France, pour dire que partout, il faut arrêter la production de pesticides et aller les chercher à la racine du mal, là où ils sont produits. On le fera de nouveau avec des paysans, avec des ouvriers du secteur et avec tous les défenseurs et défenseuses de l'eau le 26 septembre.
7: Et je vais faire très très vite parce que l'heure tourne et dans 10 minutes, ben, on est devant les fourches codines de la loi. On est 500 cet après-midi et c'est vraiment super. Et puis l'autre truc, avant de passer la parole à Anne et Lisa, moi j'ai qu'une hâte, hein, c'est qu'on sorte de là-dedans et puis qu'on se retrouve tous ce soir pour faire ce qu'on fait à chaque fois, pour faire face à cette oppression. Une grosse belle fête, comme on aime les faire tous ensemble. Et un grand, grand merci aux artistes qui, une nouvelle fois, se sont mobilisés. Un grand merci à la Misole, le copain de la technique. En fait, si tout ça est possible, c'est qu'il y a aussi des gens qui méritent de cette manière-là et qui mettent leur savoir-faire dans le cours commun. Merci à vous tous. Et merci Anne et merci Lisa. Et je te donne la parole parce que je crois que tu rentres avec nous au tribunal.
10: Bonjour à toutes et à tous. Donc, je suis Anne Steinbach-Ternoir, députée de la France Insoumise de Haute-Garonne. Par ma voix, vous avez aujourd'hui le soutien complet de tout mon groupe parlementaire, de tout notre mouvement de la France Insoumise. Soutien aux quatre camarades qui vous passent aujourd'hui à la justice, mais plus largement, soutien à tout votre mouvement, à votre combat ici, qui est un combat d'intérêt général pour l'eau. Je crois qu'on ressent tous aujourd'hui bien, hein, dans notre chair, à quel point c'est un combat urgent et nécessaire. Aujourd'hui, justement, dans l'Assemblée, avec Lisa, on s'est échappé cet après-midi, mais comme le disait Stéphane tout à l'heure, nous faisons face au projet de loi dit d'urgence agricole, qui est une horreur et qui, comme après Duplomb, comme après plein d'autres textes iniques, favorise encore et toujours les méga-bassines au bénéfice de quelques-uns, au détriment de absolument tous les autres, paysannes et paysans compris. On vit aujourd'hui un moment assez hallucinant, je trouve. D'un côté, la justice environnementale vous donne raison, puisque la bassine de Sainte-Soline est quand même toujours déclarée illégale, comme d'autres.

0: Monsieur Nunez, qui encore, Monsieur Nunez, qui encore hier, oui, honte, parce qu'ils ont déployé toute la violence de l'État, et hier encore en hémicycle, alors que je l'interrogeais, le ministre Nunez a osé parler encore une fois d'une répression proportionnée. C'est absolument insupportable dans un État de droit. Et je termine juste là-dessus, je voudrais rappeler quand même que ces gens, malgré les 200 blessés, n'ont déclenché aucune enquête. Il a fallu attendre qu'il y ait les révélations de la presse avec les vidéos insupportables filmées par les gendarmes pour qu'il y ait une enquête. Et maintenant que Mediapart et Libération, eux, ont réussi à faire le boulot que les enquêteurs n'ont bizarrement pas réussi à faire en identifiant l'origine du tir qui a failli tuer Serge, eh bien, ça y est, là, ils nous disent « Ah oui, on va voir, on va pouvoir peut-être faire justice. » Franchement, c'est insupportable, c'est une impunité organisée. Encore une fois, ils savent ce qu'ils font, c'est de la violence d'État, nous ne laisserons pas faire. Nous réclamons justice pour les blessés, nous avons une commission d'enquête, cette demande de commission d'enquête qui est toujours sur la table, et nous demandons la relaxe pour tous ceux qui font face à la justice cet après-midi. Par chez moi, on dit beaucoup « Non, macadam », je viens de Toulouse, contre une fameuse autoroute, mais ici, je voudrais crier, c'est le même combat, honnêtement, hein. C'est comme le méga canal, et donc avec vous ici, je veux crier très fort « Non, macadam !»
1: Je suis Lisa Bellucco, je suis députée de la Vienne et donc vous êtes ici sur ma circonscription. Je suis députée écologiste et je vais m'exprimer au nom de mon groupe parlementaire et puis des écologistes. Je voulais vous dire merci. Merci d'être aussi nombreuses et aussi nombreux aujourd'hui. Merci de tenir face à la répression, face au contrôle, face à la violence. Vraiment merci de résister, merci de continuer à dénoncer, de ne pas vous taire et de vous exposer, et malgré l'exposition physique et psychologique que cela engendre. Je vous dis merci parce que votre présence nous fait du bien, je dois vous le dire en ce moment. On examine une énième loi agricole, une loi d'urgence agricole. J'ai fait l'aller-retour du coup comme Anne pour vous dire ce qui se passe à l'Assemblée, donc je vais essayer de faire vite. Mais en quelques mots, cette loi c'est quoi? C'est la destruction de la gouvernance de l'eau, ce qu'il en reste. C'est la destruction des derniers garde-fous pour protéger l'environnement. C'est l'institutionnalisation des procédures bâillons. C'est la supercriminalisation de tout acte qui toucherait les agriculteurs. C'est le soutien à l'industrialisation de l'élevage. Et évidemment, c'est le soutien aux méga-bassines comme la seule et unique solution d'adaptation au changement climatique. Ce ne sont pas mes mots, ce sont les mots de la ministre de l'Environnement et de la ministre de l'Agriculture. Maintenant, le stockage de l'eau est un objectif de gestion de l'eau dans notre code de l'environnement. Alors à l'Assemblée nationale, on a définitivement basculé dans une ère trumpiste. Les mots n'ont plus aucun sens. Mais nous, nous nous battons avec nos mots. Enfin, on essaye. Mais vous, camarades, vous, paysannes résistantes, paysans résistants, qui êtes en train de rentrer dans le tribunal, et je vais accélérer, je suis désolée, militantes, militants, activistes, vous consacrez votre vie à la lutte. Vous êtes la digue, vous êtes un rempart face à un État qui défend les riches, qui nous criminalise. Face à un État qui autorise la violence, galvanisant les forces de l'ordre prêtes à blesser, voire pire, comme l'ont révélé Mediapart et Libération. Alors pour cela, je vous dis merci. Et à vous qui comparaissez aujourd'hui et qui êtes en train de rentrer dans le tribunal, vous avez notre immense reconnaissance et notre immense respect et notre soutien sans faille et sans fin. Je serai toujours à vos côtés, même si je vous l'avoue, j'ai un peu peur. J'ai peur des menaces, j'ai peur de me faire à nouveau frapper en manif comme je l'ai été, moi aussi, malgré mon écharpe. J'ai peur de ces mots qui n'ont plus aucun sens à l'Assemblée. Mais parce que vous êtes là, parce que vous risquez vos vies, et pour nos enfants, je ne lâcherai rien, nous ne lâcherons rien, et vous nous aurez toujours à vos côtés. Alors, no basaran !

0: La faute au remembrement par l'intercorale de Bassine Non Merci qui accompagnait au tribunal de Poitiers les quatre prévenus du procès du 27 mai 2026 qui, avant l'audience, ont donné cette conférence de presse ouverte par Benoît Jonnet et Nicolas Giraud, co-porte-parole de la Confédération paysanne, outrés par l'injustice de leur inculpation, révoltés par la mortifère loi d'urgence agricole votée par les députés de droite, texte qui annonce la mort des campagnes et de la vraie paysannerie au profit des voleurs, pollueurs, empoisonneurs de l'agro-industrie.
1: Il y a des parlementaires dont le seul objectif, c'est que nous, paysans et paysannes, on irrigue plus, on stocke plus d'eau. Mais pourquoi faire et pour qui, en fait? C'est ça la question qu'on a envie de leur poser. Eux, parlementaires, ils doivent défendre l'intérêt général. Donc pour nous, la priorité, c'est pas de pomper plus dans les nappes phréatiques, mais c'est bien de savoir quel usage on fait de l'eau, qu'il y ait un juste partage entre les besoins des citoyens et citoyennes, des collectivités et évidemment de la production agricole. On est scandalisé par la tournure de ces débats-là, enfin, qui révèle en fait ce schéma productiviste vers lequel on veut nous emmener et qui révèle aussi une lutte des classes, pas avec nos collègues agriculteurs avec qui on travaille tous les jours, mais bien avec une oligarchie paysanne qui est aux manettes de la gouvernance, qui est en co-gestion permanente avec le gouvernement et qui oriente dramatiquement des politiques agricoles mortifères pour les paysans et les paysannes. C'est clair que pour eux, il faut qu'on soit moins de paysans et de paysannes dans les territoires pour être compétitifs. Et pour être compétitif avec qui, on se demande, parce que la compétitivité, on sait qu'on n'y arrivera jamais, puisqu'on a, et heureusement, pas les mêmes droits sociaux que nos voisins, heureusement, pas les mêmes topographies, pas la même agronomie. Enfin, il y a une diversité qui fait qu'on ne sera jamais compétitif. Et tant mieux, c'est pas ça l'objectif. L'objectif de l'agriculture, c'est bien de permettre une alimentation de qualité pour tous et pour toutes. En tout cas, c'est ça pourquoi on se bat, nous. Je laisse la parole à Nicolas sur les enjeux locaux de l'eau.
2: Moi, je suis paysan dans la Vienne, donc il faut savoir qu'ici, on est dans le bassin du Clain. Il y a des forts, forts déficits en eau. Hein. Une gestion de l'eau qui est problématique depuis très longues années. La seule vision qui a été apportée jusqu'ici, c'est de dire que c'est le stockage de l'eau qui va permettre de résoudre ces problèmes. Nous, Confédération Paysanne, on s'est mobilisé depuis il y a très longtemps contre ces ouvrages. Hein. Les premières manifestations contre les bassines, ça date de 2002, en Charente. Voilà, il s'est fait quelques bassines à une époque dans la Vienne. Et ensuite, on a eu ce fameux projet de 41 bassines. Un accaparement de l'eau par les plus grosses fermes sur le territoire au détriment des autres. Sur Poitiers, il y a des menaces sur l'eau potable régulièrement. Alors que dans la Vienne, l'étude HMUC, hydrologie, milieu, usage, climat, donne des chiffres. Il faut fortement réduire les autorisations de prélèvement, mieux les répartir et prioriser l'accès pour le maraîchage, par exemple. Le système qu'on a dans tout le Poitou-Charentes, c'est qu'en fait, c'est premier arrivé, premier servi. Donc au printemps, là, dès qu'il se met à faire sec, tout le monde arrose à fond les ballons jusqu'à temps qu'il y ait des coupures. Donc il n'y a pas d'année où il n'y a pas une coupure. C'est bien la preuve que les milieux ne sont pas en capacité de fournir l'eau qu'on demande. On n'arrête pas de nous dire qu'on ne peut pas faire d'agriculture sans eau. Moi le premier, je fais de l'agriculture mais sans irrigation. Comme la grande majorité des paysans, 7% des surfaces agricoles françaises sont irriguées. Donc la majorité des paysans font sans irrigation et il n'y a pas d'autre choix face au changement climatique. Vendre l'irrigation pour tout le monde, c'est un leurre. Alors que sur la construction des méga-bassines, tout est un peu en pause. Quand Vienne, par exemple, le projet des 41 bassines est complètement annulé. On a gagné des choses, mais il reste encore du travail à faire sur cette question du partage de l'eau et d'accès à l'eau pour le maximum de paysans.
3: Bonjour. Moi c'est Benoît, je vais parler pour les soulèvements de la terre et parce que je suis prévenu, mis en cause aujourd'hui comme organisateur d'une manifestation interdite à Sainte-Soline. J'étais déjà là avec mon camarade Julien et nos camarades de la CGT de Solidaire en janvier dernier pour l'organisation de la manifestation interdite de Sainte-Soline 1 et maintenant on revient pour Sainte-Soline 2 et vous étiez mis en cause une fois sur deux, vous la conf, pour l'organisation de manif interdite de Sainte-Soline. C'est un mouvement qu'on a souvent cherché à désigner comme un mouvement un peu d'écolo ou d'habitants d'un territoire qui se battrait contre les intérêts des agriculteurs. Et évidemment, votre présence rappelle que, en fait, c'est un mouvement paysan. Et quand on se disait qu'est-ce qui caractérise un peu ce mouvement, c'est de défendre l'eau et la paysannerie. Parce qu'en fait, ce que font les bassines, bel et bien, c'est de détruire les paysans. Et peut-être, évidemment, éventuellement, d'en protéger une minorité de plus gros paysans. Mais en fait, la réalité, c'est que la majorité des paysans, les infrastructures de type bassines, les monocultures qui vont avec, ça détruit les paysans. Et aujourd'hui, on le voit encore avec la loi d'urgence agricole, le gouvernement ne cesse, la FNSEA ne cesse de jouer un jeu qui serait de mettre en opposition ce qui serait les intérêts des agriculteurs d'un côté et les intérêts d'écologistes ou d'habitants des villes et des campagnes de l'autre. Et vraiment, moi, si j'ai envie qu'on retienne quelque chose, c'est qu'on défend aussi l'intérêt des paysans et la possibilité d'une paysannerie. Aujourd'hui, on va parler du passé, de manifestations passées. Et aujourd'hui, on est face à un tribunal. Et pourquoi on nous met devant des tribunaux ? C'est pour faire taire les mouvements, pour y mettre fin, pour les étouffer. Et c'était bel et bien le but de la répression qui s'est organisée à Sainte-Soline. C'était de terrifier un mouvement qui, vous en souvenez, était complètement ascendant, quoi. C'est-à-dire que ça faisait un an et demi qu'on organisait avec Bassine Montmercier, avec la Confédération Paysanne, des manifestations qui allaient droit au chantier, qui disaient c'est plus possible que ces chantiers passent en force et se construisent leur impact destructeur sur nos territoires. Et c'était un mouvement qui, malgré effectivement des interdictions de manifester, malgré une présence des forces de l'ordre, il y avait de plus en plus de personnes qui venaient. Ce qui d'ailleurs nous renvoie à l'absurdité que nous, on soit trois devant un tribunal, comme si on était responsable du fait que des dizaines de milliers de personnes aient décidé de venir manifester pour un sujet qui leur semblait absolument vital. Et en fait, ce que Darmanin souhaitait, ce que ce gouvernement souhaitait, c'était qu'on s'arrête de protéger les terres et l'eau et qu'on ne se soucie plus que de tribunaux, que d'amendes, que d'assignations à résidence et qu'on ait peur. J'ai envie de dire, avant qu'on retourne au tribunal par zélé du passé de Sainte-Soline, que ce mouvement a continué. Il a continué, je veux dire, du côté des soulèvements de la terre, pas plus tard que du 10 au 12 juillet, on va faire une grande manif. Le méga canal prend l'eau, c'est un projet qui est très problématique. 6000 hectares de terres agricoles qui sont concernés, c'est plusieurs fois la 69, plusieurs fois la ZAD qui vont être artificialisées, c'est des problèmes d'accès à l'eau pour des questions de méga infrastructures logistiques à 10 milliards. On va se donner rendez-vous pour manifester contre ce chantier du 10 au 12 juillet. Le 26 septembre, avec les soulèvements de la terre, avec nos camarades de la Confédération Paysanne et de Bassine Montmercy, on va être devant un des plus gros sites de production de pesticides du pays pour dire que c'est plus possible qu'on se fasse empoisonner par les pesticides. Et évidemment, le sujet des bassines, le type de production agricole qui vont avec les bassines et le type de production qui nécessite des pesticides, c'est des sujets qui sont tout à fait reliés. C'est important aujourd'hui qu'on ne se dise pas « Ah ça y est, ils sont devant un tribunal et ils se sont arrêtés ». Dans bien des territoires, on est en train d'obtenir gain de cause, quoi. Ils ont annoncé des projets de bassines, mais les bassines ne se font plus. Sainte-Soline est vide et tous les chantiers qu'ils avaient annoncés dans les Deux-Sèvres, les méga-bassines qui étaient projetées dans la Vienne, pour l'instant, elles sont à l'arrêt. Donc je ne dis pas qu'on a gagné, il ne faut pas être trop triomphaliste parce qu'eux, ils n'arrêtent pas et ils font passer la loi d'urgence agricole pour essayer de passer en force. Et ce que je veux dire aujourd'hui, c'est que je suis tout à fait certain, si à l'automne, grâce à la loi d'urgence agricole, ils tentaient de démarrer de nouveaux projets de bassines, il y a des dizaines de milliers de personnes qui seraient de nouveau là pour les arrêter. Parce qu'on demande toujours l'arrêt total des projets de méga-bassines et des projets d'infrastructures qui accaparent l'eau. Là-dessus, vraiment, on n'a pas changé, notre ligne n'a pas changé, répression ou pas. Une ou deux choses que moi j'ai prévu de dire au tribunal pour les soulèvements de la terre avec mes camarades. En droit, il y a quelque chose qui est souvent invoqué, c'est la question de l'état de nécessité. Au vu de l'urgence climatique, il y a 6 des seuils critiques irréversibles de mise en cause de l'habitabilité de la planète et notamment celle du cycle de l'eau douce qui ont été franchis dans les 10 dernières années. Et là, on a un parquet qui a expliqué qu'il n'y avait pas d'urgence à agir, qu'il n'y avait pas d'état de nécessité climatique, donc qu'on devait être condamné. Alors vous voyez qu'il y a des fous furieux, des milliardaires cinglés, des hommes politiques avides de profit, inféodés à un certain nombre de multinationales, qui soient climato-sceptiques, qui nous disent qu'il n'y a pas de nécessité à agir, on le constate douloureusement que trop bien tous les jours. Mais qu'on se retrouve dans un cadre censément sérieux d'un tribunal, avec une proc qui nous explique qu'il n'y a pas d'état de nécessité, honnêtement j'ai été extrêmement choqué. Si on s'est retrouvé à agir hier à Sainte-Soline et si on se retrouve à agir demain devant n'importe quel prochain chantier de méga-bassines, c'est parce qu'on considère tous qu'il y a état de nécessité et qu'il y a urgence. Je voudrais quand même saluer le travail exemplaire, formidable d'investigation par certains de vos confrères de Mediapart et Libération. Pour nous, c'était assez évident que tout ce qu'on subit là, en gros, on est les boucs émissaires d'un gouvernement qui cherche à s'innocenter en trouvant d'autres coupables et à dévier l'attention et à se couvrir de ses crimes. Les procureurs jusqu'aujourd'hui ont couvert Darmanin. D'ailleurs, Darmanin, il est passé de l'intérieur à la justice, donc maintenant c'est lui qui dirige les procureurs et qui s'assure qu'il ne va pas être poursuivi pour ses crimes. Darmanin, dès la première manif de Sainte-Soline, il avait dit méchant éco-terroriste. Ensuite, il a demandé aux forces de l'ordre de nous traiter de la manière dont ils nous avaient désignés. Et ensuite, ils ont été chercher des coupables, des organisateurs pour se couvrir de leurs crimes. Et le travail qu'ont fait Mediapart et Libération, c'est un travail excellent parce qu'il pallie au manque de la justice. C'est que le procureur avait tous les outils en main pour faire le même travail que Mediapart et Libération. Et trouver les coupables, c'est pas seulement le flic qui a tiré sur Serge, vous voulez, c'est les donneurs d'ordre. C'est les hauts gradés de la gendarmerie, c'est Darmanin, et il les a couverts jusqu'ici. Et aujourd'hui, c'est quelque chose qu'on va redire au tribunal. Je me demande tous les jours, est-ce qu'il y a aussi une justice pour les dirigeants de ce pays qui martyrisent leur population et qui les empêchent de se rebattre pour leurs droits vitaux? Et c'est ça qu'on va mettre en cause au tribunal aujourd'hui. Je vous remercie de m'avoir écouté.
0: Julien Leguet, co-porte-parole de Bassine Montmercy.
4: s'il y en a un qui est bien aujourd'hui sous les fourches godines de la justice et qui a eu à subir de multiples passages, je crois que je suis à mon sixième de l'année, ben j'en suis. Il semblerait que je sois une des têtes à abattre du mouvement par rapport à mes fonctions de porte-parole que je remplis depuis 8 ans au sein du collectif Bassine Non Merci. Première information, c'est que non, je ne suis pas encore équipé du bracelet électronique. Cependant, ça a failli arriver puisque le JAP de Niort me convoquait ce matin à 11h15. Il a fallu faire valoir que c'était peut-être un petit peu dur physiquement de se dédoubler et donc je serai assigné à résidence durant le mois de juin. La stratégie mise en place par le gouvernement, utiliser l'outil judiciaire à l'encontre d'écologistes en fait et de gens qui se battent pour le bien commun, c'est évidemment l'autre face de la pièce de ce qu'on a vécu en termes de violence policière à Sainte-Soline. À Sainte-Soline, on était au paroxysme du mouvement sur les retraites. À Sainte-Soline, il y avait vraiment quelque chose qui se jouait de très fort. C'était un événement national et toutes les énergies pour un autre monde, pour une autre société étaient présentes ce jour-là. À travers la pluie de bombes qu'on a eu à subir ce jour-là, c'était véritablement un effet blast qui était recherché, de créer des dommages dans nos corps et dans nos esprits tels que ça nous vaccine de tout esprit de résistance. Darmanin, Vestieux, Dubé, toute la chaîne de commandement, tous ceux qui mettent en place cette stratégie, vous devez faire le constat d'échec. Votre pluie de bombes n'a pas généré ce que vous attendiez. Au contraire, on est encore là aujourd'hui pour en témoigner. La lutte contre les méga-bassines et pour un monde simplement vivant, elle est plus vive que jamais. Je ne nie absolument pas les souffrances que ça a générées chez tous d'entre nous en réalité. Tous ceux qui auront vécu Sainte-Soline de près ou de loin seront marqués à vie. Néanmoins, on est là. Néanmoins, on continue à résister. Et néanmoins, on ne tombe pas dans le panneau. Le fait de rebondir à chaque fois qu'on est convoqué devant la justice, de dire on est bien conscient que ce sont des procès politiques. Vous visez des individus. Mais à travers les individus, c'est un mouvement que vous cherchez à pénaliser, à faire taire intégralement. Mais je trouve que la plus belle réponse, c'est de faire ce qu'on fait à chaque fois. De mettre toute cette énergie, de se retrouver, de vivre ensemble, de bouffer ensemble, de rigoler ensemble, de réfléchir ensemble, de profiter de ces moments-là pour que ce soit des moments structurants. Les outils de la répression sont en train de s'affiner en face. Il faut qu'on apprenne, là aussi, à grandir. Les prédateurs nous rendent plus intelligents. Et s'ils nous attaquent, bien, il faut qu'on réfléchisse collectivement. Ils pensent que le fait de nous assommer à grands coups d'amende et dommager intérêt, ce serait de nature à me faire taire, nous faire taire et par extension, c'est ce qu'on appelle la procédure Bayon. C'est de multiplier les recours pour nous faire taire, nous empêcher d'agir. Les procureurs, là-dedans, jouent un rôle majeur et dégueulasse. Les procureurs sont aux ordres de Darmanin. Par exemple, quand des camarades se font attaquer à leur domicile, se font agresser comme mon neveu ou comme Jean-Jacques qu'on vient pendre au-dessus de la route à 6 mètres de haut et qu'on porte plainte et que ça n'est jamais suivi d'effet, ou comme dans la situation de la plainte qui est posée par les proches de Serge, de Mika, d'Alix et d'Olivier, que ça débouche sur des non-lieux, ça témoigne de véritables dysfonctionnements de notre justice dont les procureurs sont les rouages essentiels. Ce sont les procureurs qui ont le choix d'étudier et d'instruire une plainte. Ce sont les procureurs qui vont déterminer les moyens mis en œuvre d'investigation. Dans le cas de mon neveu, même pas une enquête de voisinage après qu'il ait été tabassé. Et si on reprend le cas dramatique de l'enquête menée par l'IGGN qui conclut à « nous n'avons pas identifié ceux qui ont des comportements criminels qui ont abouti à ces blessures aussi importantes chez nos camarades » et de se rendre compte qu'avec les mêmes images, la presse arrive à révéler et à trouver l'identité, évidemment que ça doit nous alerter. Et ce qui se passe aujourd'hui devant les tribunaux, ça vient profondément questionner des dysfonctionnements de cette justice et du contrôle des forces de police et de gendarmerie par elles-mêmes. Évidemment que c'est dysfonctionnant. Évidemment qu'un Condé ne dénoncera jamais un Condé. Quand bien même aurait-il tué l'un d'entre nous. On est à l'aune aujourd'hui d'une nouvelle offensive massue. La LUA, elle a une vocation, c'est de rendre légales des pratiques illégales mises en place par l'État depuis des années. C'est d'acter le fait que, par exemple, des préfets n'appliquent pas des décisions de justice par rapport, par exemple, aux autorisations uniques de prélèvement qui vont définir les volumes distribués à l'agriculture et en fait à l'ensemble des usages. Ça vient, par exemple, acter le fait que dans le cas de réunions publiques qui devraient se tenir en même temps qu'il y ait des projets de bassines, ben, il n'y ait plus de réunions publiques. Et ces mêmes-là pensent que c'est en réduisant l'espace démocratique qu'ils vont faire la paix de l'eau, mais ils se fourrent le doigt bien profond dans l'œil. Ce qu'on réclame depuis le début sur ces questions d'eau, c'est tout le contraire. c'est plus de démocratie et c'est plus de transparence. Et à l'inverse, les propositions dégueulasses et nulles du député du coin, que l'agriculture soit bien représentée dans ces instances de l'eau, mais à sa juste hauteur, et que ce ne soit pas parce qu'on consomme 60% de l'eau qu'on ait 60% des bois. En France, le principe qui devrait au contraire être en place, c'est le principe pollueur-payeur. Et c'est tout l'inverse qu'on vit, puisque le secteur le plus polluant et qui remet en cause les captages d'eau potable, la pérennité des milieux aquatiques, la simple vie dans les milieux aquatiques, c'est justement cette agro-industrie mortifère où on est, vous le savez, sur des territoires qui en France sont les plus gros consommateurs de pesticides. Et les faits, vous allez les retrouver dans les robinets, vous allez les retrouver à La Rochelle avec des cancers pédiatriques, vous allez les retrouver avec une biodiversité du clin quasiment réduite à néant, tellement tous ces produits pesticides, le terme est très mal choisi. Ce que ces produits tuent, ça n'est pas la peste, c'est la vie. C'est tout simplement la vie. Donc aujourd'hui, on est là pour faire face une nouvelle fois, pour leur dire, on ne se taira pas, on continuera d'agir pour le bien commun, on continuera d'agir pour les générations futures, on continuera à se mobiliser. Si le projet funeste de Darmanin, de Genevard, etc., était de dire, au mois de septembre, on lance une grande offensive, on essaye de lancer des chantiers un peu partout en France, des mini-bassines qui seraient soi-disant plus admissibles. Enfin, soyons d'ores et déjà mobilisés et prêts à lancer l'alerte pour organiser de nouvelles mobilisations de terrain. J'en appelle à tout un chacun, parce que ce qui fait que jusqu'à maintenant on a réussi à faire face, c'est que partout en France, les gens se mobilisent et les gens sont attentifs. Aujourd'hui, il existe 13 bassines non merci locaux qui veillent, mais en fait, il en faudrait un par département. En fait, c'est que bassines non merci, comme les soulèvements de la terre, ben en fait, c'est des mouvements très ouverts et très horizontaux, avec une composition très large. Nous sommes les soulèvements de la terre, mais comme les soulèvements de la terre sont bassines non merci, et nous sommes amis de la conf, et la conf fait partie du mouvement. Et c'est bien ça qu'ils n'ont pas compris. On se retrouve à chaque fois devant les tribunaux, on a tous le même profil. On est tous des mâles blancs de plus de 40 ans. Et ils pensent qu'il y a des chefs dans notre mouvement. Et en fait, ils reproduisent leur système de pensée. Ben, sinon, merci, les soulèvements de la terre, la Confédération paysanne, c'est pas ces manières de fonctionner. C'est pas ces archaïsmes-là. C'est pas la hiérarchie. C'est le peuple en marche qui se bat pour l'eau et pour le vivant. Nobassaran.

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1: Je suis journaliste à Libération. Laurent Nunez, il a dit que suite à nos révélations, les tirs tendus et les réactions des gendarmes étaient appropriés.
2: Les tirs tendus sont illégaux de base. Ils ont tenté, comme ils font dans la répression des révoltes des quartiers populaires, de plus en plus sur les mouvements politiques, de couvrir leurs hommes par tous les moyens possibles. Sauf qu'il se trouve qu'il y a des gens qui, pour une fois, se sont donné les moyens, ont eu peut-être les moyens, le soutien, la possibilité de dévoiler la vérité brutale et crue. Et ça a mis du temps. Je veux dire, nous, on l'a dit pendant longtemps. Et je trouve ça hallucinant qu'il faille un travail fait par des journalistes indépendants et d'investigation. Et heureusement qu'il en existe. On voit bien pourquoi l'extrême droite et toute une partie de ce gouvernement cherchent à les faire disparaître et la possibilité de ce type de journalisme. Ce que vous avez fait avec Mediapart, c'est de pallier au manquement grave de la justice et du parquet, sciemment et volontairement organisé par la personne qui était ministre de l'Intérieur à l'époque et qui est ministre de la Justice aujourd'hui et qui est couvert par son collègue actuel ministre de l'Intérieur, Laurent Nunez, qui du coup va dire que les tirs qu'auraient pu être mortels, volonté de martyriser des gens qui étaient là pour défendre l'eau, que ces tirs étaient proportionnés, ce qui est vraiment une abomination.
3: Un élément qui m'a profondément choqué dans les propos de Nunez hier, c'est qu'il osait prétendre que des sanctions avaient déjà été prises à l'encontre de certains gendarmes qui étaient présents à Sainte-Soline. Je pense que c'est un mensonge éhonté et j'exige, et j'espère que les médias et les députés iront chercher qui sont ces gendarmes qui ont été sanctionnés. Il n'y en a pas à ce jour. Une exigence citoyenne, dissolution de l'IGGN, dissolution de l'IGPN, contrôle des forces de l'ordre par des juges indépendants et par des observateurs indépendants.
4: Il y a une lutte des classes qui se fait entre la masse des agriculteurs et des agricultrices et une petite oligarchie agricole qui draine les subventions publiques, qui accapare l'eau pour leurs propres intérêts, pour les intérêts de l'agro-industrie qu'ils représentent et qui vont tous nous faire crever, nous les paysans, les paysannes. Ça vous échappe pas qu'on est dans une bascule en ce moment, terrible en fait, où on va perdre l'agriculture transmissible en fait, de génération en génération, qui peut se transmettre dans la famille, mais ailleurs aussi. Demain, j'ai l'impression qu'on va être sur des firmes et la loi d'urgence le permet et la répression qu'on subit judiciaire, policière, elle permet ça en fait. C'est de ça qu'on parle.
3: Sur l'oppression du mouvement écolo en France, parmi les témoins qui sont très attendus, il y a Michel Forst, commissaire à l'ONU, justement sur ces questions de protection des défenseureuses de l'environnement, et qui avait, suite à Sainte-Soline, vraiment alerté les instances internationales sur une dérive très inquiétante des doctrines du maintien de l'ordre à la française, et en particulier sur une oppression systémique des militants écolos. Sainte-Soline en est peut-être une des facettes les plus visibles, mais elles ne doivent pas faire oublier que l'État français a déjà tué des militants écolos. Il ne faut pas oublier Rémi Fraisse, il ne faut pas oublier le Rainbow Warrior, Vidal Michalon. Cette répression qu'on vit par les armes de la police, par les outils répressifs de la justice, c'est les mêmes méthodes qui sont encore en cours pour mater les mouvements sociaux dans les quartiers populaires, dans les dom-tom, je crois qu'on ne dit plus dom-tom. Imaginez si on avait eu accès aux caméras piétons des CRS en Kanaki. Imaginez les horreurs proférer l'immondice du comportement de ces hommes-là. Pour moi, aujourd'hui, c'est un procès pour l'histoire, c'est l'histoire au temps long. Et j'ai envie de dire, j'en ai rien à fiche de la décision que prendront ces juges. Ce qui nous intéresse, c'est qu'est-ce qui restera dans l'histoire, qu'est-ce qui restera dans nos cultures collectives et communes de cette date du 25 mars 2023, qu'est-ce qui s'est passé ce jour-là et de quoi c'est révélateur. Et évidemment qu'on combattra jusqu'à ce que les méga-bassines ne fassent plus partie de la gamme des dites solutions face au réchauffement climatique, mais le combat, il ira aussi jusqu'au jour où on obtiendra que les Darmanins, que les préfets, que la chaîne de commandement, que tous ceux qui ont construit ces stratégies de fortin et qui ont envoyé la charge avec les quads aient à répondre devant la justice, parce que les vrais organisateurs de la manif de Sainte-Soline et qui ont donné cette situation tout à fait incontrôlable, c'est évidemment la chaîne de commandement et c'est évidemment les ministres qui ont rendu ça possible. Il y a déjà une plainte qui a été portée contre Darmanin. On l'avait fait à l'occasion des 1 an de Sainte-Soline. Et donc nous sommes 1312 à avoir porté plainte contre Darmanin pour avoir menti sous serment devant une commission d'enquête parlementaire. Et tout à l'heure, on parlait de dit fonctionnement de notre État. Et certainement qu'il faut imaginer une 6e République. Parce qu'aujourd'hui, par exemple, un ministre, il suffit qu'il soit à nouveau ministre pour ne pas être jugé par la justice du commun des mortels. Si aujourd'hui Darmanin devait comparaître, être, ce serait devant la CJR, la Cour de justice de la République, qui est composée majoritairement de députés de sa majorité et de son alliance. Donc évidemment que c'est dysfonctionnant. On n'a qu'une hâte, c'est que Darmanin ne soit plus ministre pour que de nouveaux recours puissent être lancés à son égard.
0: Qu'est-ce que vous risquez du coup pénalement aujourd'hui, vu que c'est le procès en appel ?
5: En première instance, j'ai été condamné pour Sainte-Soline à 3 mois de prison avec sursis, à une interdiction de territoire de 3 ans, territoire du département des Deux-Sèvres. C'est pas rien, c'est des décisions de bannissement politique qui font que l'endroit qu'on cherche à protéger, l'endroit où on a créé des liens pendant des mois, des années pour un mouvement, on en est interdit. C'est vraiment des décisions qui visent juste à étouffer ces mouvements-là, et c'est des décisions qui ont été appliquées de manière systématique. Mon avocat a vraiment, à juste titre, plaidé pour que cette interdiction de territoire pour l'organisation de Sainte-Soline soit annulée. J'ai obtenu gain de cause, quoi. C'est-à-dire qu'en première instance, mes 3 mois de prison avec sursis ont été transformés en amende, ce qui n'est pas satisfaisant. Je veux dire, moi, ce que j'attends, c'est la relaxe. Mais disons que ma peine a été diminuée et mon interdiction de territoire s'est vue levée.
3: Parce qu'on a été jugé à l'origine avec un verdict rendu le 9 janvier 2024, où nous étions 9 à comparaître sur plus de 12 chefs d'inculpation sur des dates très différentes. Donc même pour nous, c'était extrêmement compliqué de nous y retrouver. Et pour le coup, le tribunal de Poitiers a décidé de repasser jugement par jugement. C'est ce qui fait que moi, d'un jugement, je me retrouve avec 3 audiences différentes. Donc en première instance, sur Sainte-Soline 1, Benoît avait pris 3 mois. On a un autre camarade qui avait pris 6 mois. Et j'avais pris 6 mois pour Sainte-Soline 1. Et 2 camarades syndiqués, Hervé Auguin et David Baudin, avaient pris des peines d'amende. Sur Sainte-Soline 2, Benoît avait pris 3 mois, j'avais pris 6 mois. Notre autre camarade qui n'a pas pu faire appel de la décision a pris 6 mois. Nicolas et Benoît de la Conf avaient pris, pour Nicolas, interdiction de territoire des Deux-Sèvres. On a tous l'interdiction de port d'armes. C'est peut-être la peine dont on se fiche le plus. Moi, je suis objecteur de conscience. Mais quand ils donnent cette peine-là, en fait, ils construisent un narratif qui laisserait à croire que ça nous intéresserait. Donc, il ne faut pas être dupe. Je crois que Benoît et Nico avaient également pris des peines d'amende. Ce qui fait que, du coup, le pronostic est très dur à faire aujourd'hui. Moi, je me suis retrouvé avec un procès pot pourri dans lequel il y avait tout un tas de faits de dégradation, de vol de pelle à grain. J'aurais menacé le fait de rendre public une information qui aurait dû l'être, à savoir le nom des irrigants qui bénéficient de Sainte-Soline. Et là, dans ce procès pot pourri, j'ai été très surpris parce qu'en première instance, j'ai copé de 20 000 euros de dommages et intérêts et de sanctions pénales, financières. Alors que ça n'était pas requis par la procureure, c'est là que j'ai eu la très mauvaise surprise d'écoper d'une peine d'emprisonnement ferme avec assignation et aménagement, avec port d'un bracelet électronique à mon domicile. Donc moi, aujourd'hui, je pense qu'on va être jugé par la même juge, Madame Locke, c'est elle qui préside très souvent la cour d'appel de Poitiers. Sur Sainte-Soline 1, il y a eu des peines plutôt plus clémentes. Sur mon affaire, là, complètement inattendue, et je le redis, c'était une décision d'une rare violence. Je la trouve scandaleuse et vu le nombre de soutiens que j'ai reçus d'un peu partout en France, je crois que je ne suis pas le seul à trouver que cette décision, elle est parfaitement scandaleuse. Donc, dans quelle mesure Madame Locke et ses deux assesseurs sont étanches ou perméables à la vérité, ce que Libé et Mediapart ont posé? Si elle veut dire la justice pleine, dans quelle mesure elle prend d'abord en considération qui a généré des heurts aussi violents, de telles blessures sur ce champ de bataille qui est devenu Sainte-Soline? Voilà pour la synthèse. Et si vous y perdez, c'est normal. D'ailleurs, il semblerait que même la justice s'y perde un petit peu parce que j'ai failli me retrouver convoqué devant le juge d'application des peines ce matin à 11h15 à Niort, qui est à plus d'une heure de route. Il a fallu que mon avocat se retourne vers le juge d'application des peines pour dire là, matériellement, on ne va pas pouvoir se dédoubler pour qu'elle accepte un renvoi au mois de juin.
0: La FNSEA, la dernière fois qu'il y a eu un rassemblement ici, elle a dit que c'était uniquement une lutte de petits bobos du centre-ville.
4: La Confédération paysanne fait 20% aux élections professionnelles. On n'est pas des petits bobos de centre-ville. Moi, je suis la 6e génération paysan. Mes parents faisaient de l'agro-indus et on s'est révélé aussi en se disant, mais à un moment donné, est-ce qu'on va tous crever pour l'intérêt de quelques-uns, quoi? Le cynisme de ces gens-là, quand ils portent la voix de ceux qui représentent les agriculteurs dans le couloir des ministères, ils n'en ont rien à foutre des adhérents qui les représentent. Ils n'en ont rien à foutre. Dernièrement, il y avait des réunions sur la crise des engrais. Je peux vous dire que la seule chose qui les tracasse, c'est est-ce qu'on va pouvoir continuer demain à vendre des engrais aux paysans et paysannes ? De savoir s'ils vont crever en achetant des engrais, ils n'en ont rien à foutre. Quand je parlais des classes, elles se matérialisent là. C'est comme ça que les parlementaires en parlent, en tout cas quand ils parlent de la FNSEA. On a parlé aux agriculteurs. ils n'ont pas parlé aux agriculteurs. Ils ont parlé, encore une fois, à une grande bourgeoisie capitaliste qui n'œuvre que pour eux, pas pour les paysans et les paysannes.
6: Ça fait 30 ans que je suis paysan dans la Vienne, donc j'ai été élu à la Chambre d'agriculture pendant 12 ans, donc le discours de la FNSEA, on le connaît. Ce que je peux leur répondre, la FNSEA, c'est que eux, je les vois défiler en disant non à HMUC. En fait, ils disent non à la science, ces gens-là, alors qu'on a une étude là qui est en train de nous dire bah, il y a trop de volume motorisé dans la Vienne, il faut baisser. Ils ne veulent pas l'entendre parler. Mais ensuite, M. Duplomb qui vient leur servir la soupe en disant on va soumettre ces études-là à des questions économiques. En fait, leur modèle des mégabassines, économiquement, ça ne fonctionne pas. Ça les envoie dans le mur. Nous, on dit qu'il faut installer des paysans nombreux. Et justement, il y a un certain nombre de projets diversifiants où on aura besoin d'eau. Il faudra arrêter les méthaniseurs. Ici, dans le département de la Vienne, il y a 18 millions de mètres cubes autorisés sur le bassin du Clain. Et à quelques kilomètres ici, vous avez deux fermes qui monopolisent 1 million de mètres cubes chacune. Ces deux fermes-là ont des méthaniseurs. Voilà, on utilise de l'eau pour faire de l'énergie, pour faire rouler des bus dans Poitiers en disant qu'on roule au gaz vert. C'est insupportable d'entendre leur discours.
7: Et voilà les amis, fin du premier épisode de ce reportage sur ce procès de Poitiers du 27 mai 2026. Suite de ce marathon judiciaire au prochain épisode sur votre radio encore libre préférée et sur notre site polynix-et-la-voix-off.com. No pasarán et no pasarán, ce n'est qu'un combat. Continuons le début. Salut.
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1: 21h.
2: Caroline.
3: Salut.
2: Sur toute la ligne.
3: Mélodique.
2: Salut.
3: Hello.
2: Comment ça va?
3: Comment ça va, Caroline?
2: Ah, ce soir est spécial, on a
3: un invité.
2: De
3: c'est
2: Marc.
3: Bien. De Marc.
2: Ça va devenir une habitude dans cette
3: voilà.
2: émission.
4: Ciao, buonasera a tutti.
3: Voilà, mais il s'appelle pas Marc. Hein,
2: non. Mais par contre, il a parlé en italien. T'as compris ce qu'il a dit?
3: Moi, non.
2: Non, hein,
3: mais je vous laisse tous les deux, bien sûr.
2: Ah non, mais non, il a dit bonsoir à tous.
3: C'est bien.
2: Alors, on va te laisser te présenter.
4: Eh bien, écoutez, moi, je m'appelle Nicolas Bonin. Et je remercie aussi bien Caroline que Dédé de m'avoir invité ce soir. Alors, je suis là pour la partie artistique de ma petite botte secrète, qui est une épicerie italienne à Trévoux, mais qui est une épicerie assez atypique.
2: On va en parler tout à l'heure, après, au fur et à mesure de l'émission. Le mystère est entier.
3: On va découvrir tout ça tout à l'heure. Hein, c'est bien. Bravo,
2: c'est
3: bienvenue à toi, en tout cas.
2: On espère que tu vas aimer les musiques qu'on a choisies.
3: Voilà.
2: Un peu pour toi, il est vrai aussi. On dira pourquoi.
3: Bien sûr.
2: Dis donc, c'est toi qui commence aujourd'hui.
3: Alors, c'est moi qui commence. Alors, évidemment, là, je commence un peu pour moi, par contre.
2: Comme c'était étonnant. En fait, tu fais la radio à ton image que t'aimerais écouter, oui. C'est ça?
3: Ah bah, Biréli Lagrène, c'est quelqu'un que j'aime beaucoup.
2: Deuxième passage dans l'émission.
3: Deuxième passage dans l'émission, tout à fait. Donc, Jazz Manouche. Donc, en France, bien sûr, tout le monde le connaît. Il a fait déjà depuis de très, très nombreuses années, il a fait de nombreux concerts, de nombreux CD, tout ça. Et donc, là, cette fois, j'ai voulu passer un titre, qui est une reprise. C'est une reprise, donc, le premier enregistrement, donc, il est apparu en 1941.
2: Mais c'est une reprise de qui?
3: Donc c'est une reprise de Paul Durand, de Jean Casanova, de Rose Noël, donc en 1941. Et donc ça, il a réadapté ce titre. Je pense que vous allez le reconnaître. Il est très connu. Donc je suis seul ce soir. C'est pas comme dans le studio.
2: Non.
3: On est parti, on écoute.

0: Eh ben voilà la douceur du jazz manouche.
1: Les jours légers du printemps. Voilà. Ça t'a plu, Nicolas ?
2: Ah ouais, j'adore Biréli Lagrène. Et puis là, je trouve que c'est extraordinaire parce qu'il arrive à donner une émotion sans en faire des tonnes. Parce que c'est un monstre, techniquement parlant. Moi, je l'ai vu avec Gaïeux, avec le coude, comme tu disais, Dédé, tout à l'heure. Et là, en fait, il n'a pas besoin d'étaler toute sa technicité et il ressort l'émotion de ce morceau magnifique.
1: Parce qu'il faut savoir que Nicolas ne fait pas que nous faire prendre des kilos à coups de mortadelle et de choses délicieuses, mais il est aussi, là aussi, le versant artiste musical.
0: Voilà.
1: On en reparlera après.
0: Voilà.
1: Alors, après Biréli Lagrène, on va rester dans le monde du jazz. Est-ce que tu connaissais, toi, la chanson suivante ? Alors, c'est un très, très grand jazzman qui est un peu plus récent. Donc là, on va écouter... c'est un jazzman qui est né dans les années 70. C'est Omer Avital. Et moi, ça m'intéressait beaucoup de passer cette chanson qui s'appelle Afla, parce que Afla, c'est la fête, c'est la soirée. Et c'est ce dont on va parler tout à l'heure avec Nicolas. Donc, ça tombe bien. C'est une chanson qui lui est dédiée. Pour une fois, je peux la lui dédier en direct, pas comme d'habitude, à distance.
2: Merci.
1: Alors, juste pour parler un petit peu avant de Omer Avital, c'est un personnage intéressant avec de multiples origines, même s'il a passé pas mal de sa vie à New York, en réalité il est né en Israël, mais ce qui est très très singulier, c'est qu'il mixe des origines de musique plus jazzy, plus récente, mais aussi du Proche-Orient, que ce soit Israël, Maroc et Yémen. Et qu'est-ce qu'on entend quand on dit ça ? Eh bien, il n'y a pas d'histoire de séparation, de religion et de guerre, si vous voyez où je veux en venir. C'est-à-dire que la musique peut quand même réunir un peu à la manière de l'orchestre d'Edouard Saïd. Ça c'est pour la musique classique. En tout cas, on est vraiment sur la fusion des cultures pour évoquer une fête où tout le monde se rassemble et il n'est pas question de guerre du tout, quoi. Voilà, pour s'alléger un petit peu. Parce que notre émission, c'est une ligne mélodique pour avoir un peu de légèreté. Voilà pourquoi j'avais envie de passer à cette chanson-là.
0: Eh bien, on va l'écouter.

0: Eh bien voilà, on a un petit peu coupé la chanson parce qu'elle dure 8 minutes et qu'on va quand même laisser la parole à notre invité. J'aimerais bien savoir ce que t'en penses, Nicolas.
1: Bah écoute, c'est vraiment quelque chose d'assez génial. Oui, quand tu parlais de Maroc, de Yémen, d'Israël, et puis le fait que la musique n'a pas de frontières, ça c'est extraordinaire, quoi. Et effectivement.
0: Ça donne envie d'aller en concert, hein, de l'écouter.
1: Exactement. Et on parle de fête, donc oui, la transition est toute trouvée.
0: Nous t'écoutons parler de la fête qui se prépare demain soir, je crois.
1: Alors oui, demain soir, la Botte Secrète, donc au 16 rue du Palais à Trévoux, ma modeste épicerie italienne épicurienne. J'insiste sur le thème épicurien, n'est-ce pas, hein, Dédé? On est d'accord.
0: Voilà, l'épicerie qui fait épicerie et musique.
1: Exactement, musique, art et tout ce qui est convivialité. Pour moi, c'est le maître mot. Donc pourquoi convivialité et pourquoi art? Parce que j'ai l'honneur d'inviter une certaine Caroline Morel demain soir pour le vernissage de son exposition.
2: Je pense qu'on la connaît un petit peu.
1: Un petit peu. Hein,
0: elle est où?
1: Donc Caroline m'a fait l'immense honneur de mettre en calligraphie une quinzaine de mes poésies. Et demain soir, nous allons faire également une petite fête avec une surprise musicale, improvisation musicale et calligraphique.
0: Puisque moi, je vais rebondir sur la musique que tu vas improviser, que je ne connais pas encore. Et comme on aime la musique tous les deux, eh bien, on va mixer tous les arts. Donc, pas de frontières, pas de... Voilà, un mix des cultures. Mais on va enchaîner, nous, parce que Dédé a prévu autre chose maintenant. On continuera après d'évoquer...
2: Voilà, on continuera tout à l'heure. Donc là, on va suivre un peu l'émission en même temps. Donc maintenant, là, on va passer à l'univers, alors que je connais quand même beaucoup mieux, qui est le blues.
0: Enfin, on peut respirer.
2: Puisque c'est quand même musicalement toute ma vie. Là, je vais vous parler d'un monsieur qui s'est surtout fait connaître en Angleterre, alors qu'il est américain. Il est né à New York. Il est né en 51, donc ça tombe bien, il a mon âge, pile. Hein, il est même un tout petit peu plus jeune, quelques mois de moins que moi. Donc, c'est pas important, ça, mais voilà quand même.
0: On m'en a rien dit, nous, hein, ouais. C'est toi qui insistes. T'as vu quelque chose, toi?
2: Donc, Eric Bibb, sa première musique, c'était quand même le folk, le country, le gospel, évidemment, parce que il a démarré un peu comme ça. Et d'ailleurs, il y a un monsieur qui s'appelle Bob Dylan qui l'a beaucoup aidé à démarrer, qui lui a donné quelques conseils. Je suis pas sûr qu'il les ait suivis quand on écoute ce qu'il joue, parce qu'il lui a dit au début, écoute, tu te prends pas la tête, tu fais du simple, mais tu joues et tu verras, ça va aller. En fait, vous allez bien entendre que ce que fait Eric Bibb, c'est loin d'être du simple, et c'est du blues, mais pas le blues d'origine, c'est du blues qui est très travaillé, qui est
0: Alors, on est dans le blues intello de Dédé.
2: Voilà, donc nous allons écouter donc Eric Bibb. Par contre, il est évident que j'ai pas le truc sur le nez.
0: Donc... Walking Blues Again.
2: Voilà,
0: si je peux me permettre.
2: C'est ça, c'est bien. On est parti.

0: optimiste.
1: Oui, voilà, donc il a fait c'est un solo, il est seul, donc...
0: Ah, mais c'est l'after de la fête, on a dit.
1: Non, mais ouais, enfin, ouais, moi je le prends pas du tout comme ça, je pense que c'est un très bon guitariste, c'est un vrai bluesman.
0: Non, mais je parlais de la chanson juste avant que vous ayez fait.
1: Bien sûr qu'il y a une
0: chanson. C'est magnifique, c'est sûr.
1: Bien sûr. Alors maintenant, on va peut-être revenir...
0: En France.
1: En France.
0: Alors, je sais pas si tu connais, Nicolas, le collectif Fauve, qui n'existe plus aujourd'hui, qui s'est dissous en 2015, mais qui a été créé entre 2010 et 2015. Là, c'est des artistes français qui étaient pareil aussi, fusion des cultures, fusion des arts, qui sont entre le hip-hop, le slam, et puis qui ont, dans cette chanson qui s'appelle Talula, je trouve qu'il y a une espèce de tension musicale que j'aime énormément, et c'est une histoire de possibles retrouvailles d'histoires d'amour. J'adore, vraiment, j'adore ce disque. Alors, je vous le partage. Et c'est l'idée de que tout est possible finalement.
1: Bah ouais, j'ai écouté ça, franchement, le choix il est très judicieux.
0: Je suis contente que ça te plaise, j'étais pas sûre.
1: Si, si.
2: Maintenant, on va vous parler un petit peu de notre histoire, si ça vous dérange pas. 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

0: Bon, alors c'était pas la chanson que j'ai annoncée, mais c'est le bon album, c'est Vieux Frères. C'est Talula, c'est une autre chanson de cet album que j'aime beaucoup par le même chanteur. Mais celle-ci est peut-être même encore mieux, puisqu'elle c'est le crescendo qui met ensemble, qui parle de fraternité. Ouais. Et je pense que ça va très très bien pour nous ce soir, parce qu'on est, on est quand même un peu dans cet esprit.
1: Et puis ça correspond bien à ce que tu as dit.
0: Mais bon, une fois on passera l'autre, tant pis. Mais on enchaîne et j'espère qu'elle t'a plu, Nicolas.
2: Ouais, j'ai adoré. Franchement, ça me faisait penser à Jeff. T'es pas tout seul de Brest, tu vois.
1: Oui, c'est vrai.
2: Par plus moderne. Et je crois que c'est Janis Joplin juste après. Donc c'est bien, on reste dans les chanteurs à trip, quoi. Donc c'est parfait, quoi.
0: On est vraiment dans le fond de l'âme.
1: Ça tombe bien, voilà, tu as parlé de Janis Joplin, c'est celle qui suit, donc effectivement. Janis Joplin, donc surnommée la Mama Cosmique ou la Reine de la Soul psychédélique, c'était un personnage. Hein. Moi, je me souviens, j'ai découvert ça au début sur toutes les chansons parce qu'on ne savait pas trop sa vie. Il n'y avait pas les moyens qu'on a maintenant, c'était un peu plus loin à savoir un peu ce qui se passait. Mais c'est une femme.
0: Un météore un peu comme
1: voilà,
0: qui est passé.
1: Voilà. Je pense que l'avoir déjà passé avec Summertime. Ouais. On va pas repasser Summertime. Summertime, c'est pour moi, c'est la chanson. Quoi.
0: Elle a donné toutes ses tripes
1: et tout. Malheureusement, elle a donné un peu ses tripes à l'alcool et puis à la drogue, donc ce qui l'a un peu ratatiné.
0: Elle a brûlé la vie par les deux bouts.

0: ouais, malheureusement, on est obligé de les compter un peu par rapport au timing, mais franchement, voilà, Janis Joplin, c'est...
1: Ça nous a fait plaisir.
0: C'est Janis Joplin, c'est personne d'autre, quoi. C'est, ouais, c'est extraordinaire.
1: Alors, quelqu'un qui prend, voilà, au très fond de son âme pour crier, mais en même temps en restant cool, c'est quand même pas mal. Qu'est-ce que t'en penses, Nicolas? C'est un peu la vision aussi que t'as, toi. On va chercher les tréfonds de l'âme dans l'épicerie et on met de l'art.
2: Absolument, parce que entre l'art et le lard, il y a pas.
1: Évidemment, il fallait que la place.
2: Non, plus sérieusement, franchement, quand j'entends Janis qui chante, moi, à chaque fois, c'est des frissons, parce que c'est une femme, comme tu disais, qui chante avec ses tripes. On revient encore dans la tripaille, pardon.
1: Il y a un côté tranchant. Elle ne la mange pas, hein, t'es pas cannibale.
2: Elle met, il y a un côté tranchant aussi dans sa voix.
1: C'est vrai, mais un peu métallique.
2: Ça rejoint la tranche de mortadelle. Alors, excusez-moi, je rebondis.
1: Elle est un peu obsessionnelle, le garçon.
0: Non, mais
2: si tu veux, moi. La bouffe, pour moi, l'art et la bouffe, c'est
1: pareil.
2: Une seule et même chose.

0: Bah, quand on aime l'Italie, on aime forcément l'art, la musique, la poésie, le théâtre, etc.
1: Ça ne se discute même pas.
0: Dans mon petit local, c'est ce que j'aime faire, c'est mixer les choses.
2: Manger est un art.
0: Absolument, l'art du bien manger, du bon manger.
1: D'ailleurs, qu'est-ce qu'on a mangé tout à l'heure pour notre pique-nique?
2: Bon.
1: Du speck de chez Nicolas.
2: Voilà.
1: Qui nous a nourris avant l'émission. Alors Nicolas, plus sérieusement, la première fois que je suis arrivée dans ta boutique, conseillée par des amis, j'ai vu, la première chose que j'ai vue, c'est pas la mortadelle, le jambon, la cafetière et tout et quanti, c'est le piano. Et je me suis dit, un homme qui a un piano dans sa boutique et un fauteuil en velours rouge ne peut pas être inintéressant, il va se passer des choses ici.
0: Et effectivement, il se passe des choses. Donc demain soir sera une des soirées importantes de cette année.
1: Oui, après, tu me fais l'honneur de m'inviter pour aller peinturlurer un petit peu, calligraphier en direct.
0: Absolument.
1: Mais au-delà de ça, il y a toujours de la musique chez toi, c'est vrai. Et de toute façon, tu écris de la poésie, il faut peut-être quand même qu'on en parle.
0: Oui. Alors je ne veux pas trop parler de ma poésie ou de toute ma vie privée, mais l'important, si tu veux, c'est qu'on rebondisse, je pense, sur l'histoire d'amour. Parce que quelque part, l'amour de l'Italie, c'est aussi l'amour des mots et l'amour.
1: Excuse-moi, mais on écoute de la musique, on vient d'écouter Joplin, tout ça, c'est des poètes écorchés vifs. Je pense que tu peux quand même prétendre au titre de poète vraiment sans rougir. Pour avoir calligraphié sur tes vers, je peux dire que c'est quand même des textes qui sont profonds, intenses. Donc si, il y a de la poésie, elle est là, tu la mets entre deux tranches.
0: Entre deux tranches. Donc si tu veux, pour moi, Fabrizio De André, puisque je pense qu'on
1: sait ça, la chanson que tu as amenée, que tu as choisie.
0: Verranno a chiedersi del nostro amore. Ils viendront, sous-entendu.
1: Storia di un impiegato, l'album.
0: Exact. Sous-entendu, l'amour personnel de ce chanteur et sa vie privée, qui était mise sur le
1: devant de la scène.
0: Le devant de la scène, et puis les médias qui s'emparent de ça pour en faire quelque chose de vil, d'impur, quoi. Enfin, moi, j'entends quelque chose de tragique et d'à la fois extraordinairement beau avec cette musique, quoi. Donc, il parle de son amour, de leur amour avec sa femme. Et donc,
1: qui est jeté en pâture et qui va s'en trouver altéré. Alors, juste, on va présenter très rapidement Fabrizio De André, qui est le grand cantautore italien, qui est l'équivalent de Brassens en Italie.
2: D'accord, mais simplement, tu étais parti pour expliquer notre soirée d'hier soir et finalement, j'ai pas tout compris. De demain soir, pardon.
0: De demain soir, donc demain soir, c'est
2: parce que
0: en deux mots.
1: On a dérivé.
0: En deux mots, demain soir, nous avons donc un vernissage de l'exposition Cali Poétique de Caroline Morel, donc d'après mes poésies. Et c'est une exposition qui sera à la botte secrète, donc au 16 rue du Palais à Trévoux.
1: On peut dire les dates, du 13 juin au 31 juillet,
0: voilà. Du mardi au samedi, de 9h30 à 12h30 et de 15h à 19h. Venez, l'entrée est libre, la sortie aussi. Vous n'êtes pas obligé de consommer. C'est vraiment, moi j'aime faire goûter les choses, les produits, et faire voir ce qu'il y a à voir sur les murs, faire entendre les notes de musique.
1: Et d'ailleurs, voilà. Dans les calligraphies que je présente, elles ont toutes été travaillées en musique. Certaines, je les présente ici. C'est complètement imbriqué, complètement lié, dont Fabrizio De André.
2: D'accord.

0: Mano, a chiederci del nostro amore. Magnifique chanson de Fabrizio De André.
1: Exceptionnelle.
0: T'es content de l'avoir partagée?
1: Je suis toujours ému quand j'entends cette chanson. Oui.
0: Et demain, on aura du piano à la Fabrizio De André, parce que je ne sais même pas sur quoi je vais calligraphier demain soir.
1: Surprise.
2: Ah oui, voilà, vous allez
0: improviser. On va improviser, on va faire du blues en art, voilà, non blues.
2: Tu me l'as enlevé là.
0: Pardon.
2: En fait, c'est du blues, vous improvisez. Donc, moi, je vais vous présenter, je pense que beaucoup de personnes la connaissent, une blues woman que j'adore, Bonnie Raitt. Bonnie Raitt, c'est quelqu'un qui est, en fait, elle a grandi avec Johnny Hooker, beaucoup, c'est vraiment son...
0: On a passé dans une autre émission.
2: C'était son icône, voilà, c'était Johnny Hooker, pour elle, c'était vachement important, donc elle a beaucoup joué de Johnny Hooker. C'est une personne qui fait beaucoup de slide, elle joue beaucoup, beaucoup en slide, et... Elle a mis quand même longtemps, elle est restée un peu dans l'ombre assez longtemps. Là maintenant avec Eric Clapton notamment, qui fait toujours plein de festivals là-bas aux États-Unis, elle joue beaucoup en fait. Hein. Donc tout à l'heure on parlait de Eric Bibb, on reste dans la même tranche d'âge puisque je sais qu'elle a.
0: On est assez cohérent dans le style. Donc c'est Something to Talk About.
2: C'est parti.

0: Voilà, Bonnie Wright, notre américaine bluesman. Voilà, blueswoman, pardon.
1: Voilà, c'était très cool. Donc, on va rester aux États-Unis avec une autre immense chanteuse.
0: L'icône.
1: Qu'on n'a pas encore passée, d'ailleurs. Je sais si, non. Je sais plus, je crois pas. Une fois, je ne me rappelle plus.
0: Ouais, il me semble.
1: Donc, John Bass, je ne sais plus. Donc, là, j'ai choisi Billy Rose parce que je trouvais que ça allait bien, justement. Ça répondait à ton choix. Mm-hmm. J'essayais de faire en sorte que ce soit un petit peu calé avec cette voix cristalline. Et puis, bon, surtout, on est dans les protest songs contre la guerre au Vietnam parce que son mari était en tôle.
0: Bien sûr.
1: Avoir refusé de faire la guerre. C'est une chanson hyper douce de quelqu'un totalement en colère. Je trouve que ça pourrait bien être repris par notre époque où il y a quand même de quoi dire.
0: Oh là là,
1: mais
0: oui.
1: Nous, on a envie d'être cool et relax. Mais on n'en pense pas moins.
0: La pauvre, elle se battait, mais c'est encore pire.
1: Ouais, mais aujourd'hui, c'est pas fini. Allez, John Bass avec nous.

0: magnifique chanson.
1: Voilà, John Baez, hein, toujours cette belle
0: en
1: voix.
0: En 1972, contre la guerre, et surtout les sales guerres. Si jamais quelqu'un voit une allusion à l'actualité, c'est voulu. Et nous allons enchaîner vers quelque chose de beaucoup plus jazz. Et là, c'est vraiment pour toi, Nicolas, puisque moi, je t'ai entendu improviser au piano. Demain, la surprise. Et tu m'as dit que tu aimais bien Ahmad Jamal.
2: Ah oui, j'adore Ahmad Jamal, ouais.
0: Tu l'as déjà entendu en concert ?
2: Oui, Jazz à Vienne, il y a une trentaine d'années.
0: Ah, le petit vénard. Toi aussi, Dédé ?
1: Non.
0: Et qu'est-ce que tu peux nous en dire de ton expérience ?
2: Ouais, c'était fabuleux, parce qu'il était en solo, et en fait, t'as l'impression que c'est tout un monde, quoi. Et c'est-à-dire qu'il ouvre plusieurs facettes de son âme, quoi, à travers son piano. Chaque note, c'est une mélodie, chaque note, c'est un instrument, et...
0: Mais oui. Pourtant, on dit qu'il était vraiment retenu.
2: Oui, il est en retenu, mais je pense que si tu... Quand tu parles de ce morceau-là... Hein,
0: Autumn Leaves, vous allez passer.
2: Les feuilles mortes. Si tu veux, c'est quelque chose qui est tellement... Un standard Prévert et Cosma, donc c'est quelque chose qui est tellement universel qu'il en fait un langage qui parle à tout le monde, donc même si c'est intimiste...
0: Et puis il disait qu'il adorait jouer les standards, il était très modeste, il se mettait en retrait. Mais t'as dit son piano, tu ne crois pas si bien dire, moi en tant que qui fait du piano aussi, et je suis très sensible au fait qu'il adorait jouer sur un seul piano, c'était ceux de la maison Steinway & Sons, New York. Et c'est des pianos incroyables, en effet. Donc, il voulait jouer que là-dessus. Donc, certainement, c'est un Steinway à Vienne. Et ce qu'on peut dire sur Ahmad Jamal, c'est que c'est quelqu'un qui avait une formation classique, un petit peu comme on avait déjà entendu avec Nina Simone, par exemple, et puis qui a dû aller très vite gagner sa vie. Et c'est par le jazz que ça s'est fait, qui a joué en même temps que tous les grands. Et je l'avais aussi choisi pour toi, Dédé, parce que tu voulais qu'on jazzifie un petit peu de temps en temps. Donc, c'est quelqu'un qui parle aussi de la ville, de Chicago, New York, tous ces grands. Toutes ces grandes villes qui ont vu les grands clubs de jazz. Donc voilà, spéciale dédicace, on l'écoute. Autumn Leaves.

0: Alors, on a choisi de couper
1: un petit peu parce qu'on voudrait pouvoir terminer l'émission, se dire au revoir.
0: Quel dommage, bah, c'est
1: ça. T'a plu, Nicolas, ta chanson?
2: Ouais, sur toute la ligne.
1: Ah, oui. Mélodique, bien sûr. Ça y est, il y en a qui a percuté. T'as vu ça un peu?
0: Bien. Ça a bien du feuvage. Non, mais franchement, c'est d'une beauté incroyable.
1: Et tu disais, Dédé, en fait, il parle, il fait de la conversation, mais t'as raison, c'était tout à fait ça. Donc, on invite tout le monde à l'écouter en entier, plus. Mais c'était surtout le clin d'œil pour notre distingué pianiste improvisateur.
0: Et puis on pourra revenir dessus plus tard.
1: Oui. Ça va, tu nous en veux pas trop de l'avoir coupé?
2: Non, je vous en veux pas trop.
1: C'est pour t'écouter nous répéter les consignes pour l'exposition et tout ça, et la boutique, la boutte secrète.
2: Eh bien écoutez, donc l'exposition Calipoétique de Caroline Morel sur des poèmes de votre serviteur Nicolas Bonin aura lieu du 13 juin au
1: 31 juillet,
2: à la botte secrète à Trévoux, 16
1: plus,
2: ans du palais.
1: Et en plus, de déguster visuellement, bien évidemment, salumi et gelati. Donc, tout est prêt pour passer une nuit de rêve, n'est-ce pas?
0: Bien sûr.
1: Ce qui nous emmène.
0: On va y aller. Alors là, bien sûr qu'on va aller faire un tour là-bas chez Nicolas. Par contre, là, tu veux faire un petit plaisir, je me semble. Hein.
1: Oui, c'est vrai. Il y a eu la fête des mères il n'y a pas très longtemps et je vais dédier cette chanson à ma maman qui le rappelle ses propres nuits de folie, si j'ai bien compris, mais je n'en sais pas beaucoup plus. Donc, on va écouter un super standard classique monument. Donc, c'est Night in White Satin de Moody Blues avec un instrument incroyable qui est le mélotron qui était un précurseur avec des samples. C'était un clavier à bande magnétique avant les sampleurs. Voilà, c'est pour ça que c'est intéressant.
0: Et alors, malheureusement, Caroline, on va pas
1: la couper,
0: passer en
1: entier. On est d'accord, on se dit au revoir.
0: Et là, on est obligé de se dire au revoir parce que toute bonne chose a une fin et on arrive à la fin de l'émission.
1: Merci de ta visite.
0: Nicolas, on te remercie beaucoup. On espère que tu auras beaucoup de monde, que tout se passera bien.
2: Je n'en doute pas. Grazie a voi, amici. Grazie.
1: A presto, ciao.
2: Ciao, ciao.
0: A bientôt.

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